0: remplaçants qui actuellement ne sont pas devant élèves. Ils voudraient l'être, mais ils ne sont pas affectés devant élèves parce que jusqu'à présent, on savait mal les affecter notamment. Et donc, dans les prochaines heures, on a 3000 professeurs qui vont rejoindre ces établissements. Deuxième élément, je vais autoriser les recteurs à recruter plus que ce qui est normalement autorisé, là où nous avons des besoins. Moi, ce qui m'intéresse, c'est que des élèves qui n'ont pas cours aujourd'hui aient cours demain.
1: Quelques heures plus tôt, Louis Le Toublon, vice-président de l'organisation Les Lycéens, était reçu par le ministre de l'Éducation nationale. Il s'attendait à beaucoup plus.
2: On s'attendait à ce qu'il rajoute des choses aux 20 heures. Il nous a juste donné un chiffre, 3000 enseignants. Pour les enseignants en cours de remplacement, on croit que effectivement, il a donné une réponse. On va voir ce que ça donne sur le terrain. Hein. Il a dit que ça prendrait place à partir de mardi. Et donc, on verra.
1: D'ores et déjà, les lycéens maintiennent la pression et appellent à une nouvelle journée d'action pour l'acte 5.
3: Sylvie Coffi. Rappelons que ce jeudi, le lycée de Lormont, près de Bordeaux, a été saccagé par des manifestants. Il y a des dégâts importants et il y a eu quelques 504 interpellations dans tout le pays. 48 policiers et gendarmes ont également été blessés. Des dizaines de milliers de personnes en deuil ont défilé jeudi dans les rues de Madrid pour rendre hommage à Marie-Carmen Abascal, une retraitée dont l'expulsion avait déclenché des manifestations sur le logement dans toute l'Espagne avant d'aboutir à la convocation d'élections anticipées. La mort ce mercredi de Marie-Carmen Abascal, 87 ans, a provoqué larmes et colère sur l'emblématique place Puerta del Sol au cœur de la capitale espagnole. Épicentre du mouvement où des centaines de personnes campent toujours pour exprimer leur colère face à la crise du logement. En Italie, dans quelques mois, ce sont les législatives et le pays vient de se doter d'une nouvelle loi électorale. Stabilicom, c'est son nom. Elle garantit une majorité parlementaire à toute alliance qui recueillerait plus de 42% des suffrages. Le texte a été adopté par un vote à bulletin secret par 227 voix pour et 164 voix contre. La première ministre, Giorgia Meloni, avait menacé de démissionner sur le champ en cas de rejet du texte et l'opposition qui juge cette loi inconstitutionnelle a rebaptisé la loi dite Stabilicom donc en Melonellum. À Rome, Anne Lenir.
4: Désigner un vainqueur incontestable et garantir la stabilité, c'est l'objectif de la nouvelle loi électorale, selon la majorité de Giorgia Meloni. Pour y parvenir, le texte octroie une prime de 105 sièges au Parlement pour la coalition gagnante atteignant au moins 42% des voix et impose d'indiquer le nom du candidat Premier ministre. Ce sont les points les plus saillants d'une réforme qui suscite l'ire de l'opposition. Écoutons la leader du Parti démocrate, Elisha à la Chambre des députés.
5: Cette loi est inconstitutionnelle, avant tout parce que la prime majoritaire totalement démesurée risque d'offrir les pleins pouvoirs à la coalition qui gagne. Cela vaut aussi pour l'obligation d'indiquer le nom du candidat Premier ministre. Vous voulez réduire la démocratie parce que vous avez peur de perdre.
4: Réplique immédiate du député Giovanni Donzelli, figure de proue de Fratelli d'Italia.
6: Vous ne parvenez pas à digérer les grandes révolutions de cette loi. Nous entrerons dans la Troisième République avec la démocratie de l'alternance grâce à une Italie appréciée dans le monde depuis qu'elle est accompagnée par Giorgia Meloni.
4: Les règles du jeu étant votées, des sources parlementaires évoquent désormais la tenue des élections législatives dès le printemps 2027. Anne Lenir, Rome, RFI.
3: L'Organisation mondiale du commerce table désormais sur une hausse de 3,9% du commerce mondial en 2026 contre 1,9% anticipé, résistant mieux que prévu à la crise au Moyen-Orient. Les échanges soutenus par une forte demande liée à l'intelligence artificielle. Agnieszka Kumor.
7: Selon la directrice générale de l'OMC, Ngozi Okonjo-Iweala, l'essor des échanges témoigne de la résilience du commerce. D'approvisionnement ont été fortement perturbées par la guerre en Iran, mais une fois réorganisées, elles ont profité de la forte demande liée aux investissements dans l'IA. Ainsi, les échanges de semi-conducteurs, de serveurs et d'autres biens indispensables pour le développement de l'intelligence artificielle ont bondi de près de 70% sur un an au premier trimestre de l'année, effaçant les effets négatifs de la guerre. Cette progression était déjà palpable depuis 2 ans. À présent, les produits liés à l'IA représentent près de la moitié de la croissance du commerce mondial de marchandises. Si l'IA contribue à la hausse du commerce mondial, elle stimule aussi la croissance du PIB mondial, estime l'OMC. L'économie mondiale devrait ainsi croître de 2,6% cette année et de 2,9% l'an prochain.
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23: Aujourd'hui, jeudi 7 octobre, on revient sur les tensions dans les lycées dans les Hautes-Pyrénées. Après plusieurs jours d'action nationale, les rassemblements se poursuivent dans notre département. À Tarbes, on a vu près de 500 élèves bloquer le lycée Jean Dupuy mardi, rejoint par ceux Théophile Gauthier et de Marie Curie. Le cortège de plusieurs centaines de jeunes a donc défilé dans le calme. Les syndicats soutiennent les revendications face aux classes surchargées et au manque de moyens. On pourra retenir que le collectif unitaire qui rassemble socialistes et écologistes soutient une mobilisation pacifique des lycéens qui portent des revendications légitimes, davantage d'enseignants, des moyens pédagogiques et matériels adaptés, des locaux sûrs, dignes et salubres et une répartition plus juste des moyens entre les établissements. Au lycée Marie Curie de Tarbes, le blocage sera reconduit ce jeudi matin devant le lycée. Le porte-parole Paul Gandeau des Jeunesses Communistes indiquait à la Nouvelle République des Pyrénées que les lycéens seront également présents pour la manifestation du 17 octobre prochain contre le coût de la vie. Dans le cadre de la Semaine nationale de l'intégration, le tiers-lieu Amasa accueillait ce lundi 5 octobre la signature du contrat territorial d'accueil et d'intégration 2026-2027 entre l'État et la ville de Lourdes. En présence de Madame la préfète des Hautes-Pyrénées et du maire Thierry Lavitte, la rencontre a réuni des élus, des services publics et des partenaires locaux. Seule commune du département engagée dans cette démarche, Lourdes confirme sa tradition d'hospitalité et son rôle d'accueil, illustré par la présence d'un CADA, un centre d'accueil des demandeurs d'asile très actif. Ce plan d'action réaffirmant les principes de la République s'articule autour de priorités concrètes, apprentissage du français, emploi, logement, éducation et santé. Côté économie maintenant, les forges de Tarbes sont en mauvaise posture, on en a déjà parlé. Précédemment, seul site français producteur de cordes obus, l'usine Tarbaise, est dans une situation critique. Après un mois d'arrêt forcé cet été en raison de pannes à répétition, le site fait face à des impayés de salaires et au manque d'investissement de sa maison mère, Europlasma. Alors que les cadences réelles restent bien en deçà des annonces faites par l'entreprise, des rémunérations de 150 000 euros aurait été versé à 2 administrateurs, ce qui suscite la colère des salariés. Et puis on termine par les sorties. On entendra aujourd'hui dans le magazine Vue d'ici le programme de l'Outdoor Festival qui sera présenté par un de ses fondateurs. C'est la 3e édition qui aura lieu cette fin de semaine à Bagnères-de-Bigorre. Si celui-ci concerne les films en relation avec de nombreux sports outdoors, sa réussite tient surtout à la variété des propositions qui sont faites entre possibilités de tester différentes pratiques sportives, sensibilisation aux risques en montagne et une programmation de films totalement indépendants qui sont toujours présentés par le réalisateur lors des projections. À retenir aussi le Festival du film paysan. C'est la 2e édition cette année et il se déroulera dans plusieurs lieux du département, à commencer ce soir par le film L'ombre des miroirs qui sera projeté à 20h au cinéma Grand Rio de Lannemezan. Voilà pour l'actualité de ce 8 octobre 2026. Je vous souhaite à tous une excellente
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13: Ski, alpinisme, trail, parapente, kayak, les 9 et 10 octobre, la Halle aux Grains de Bagnères de Bigorre accueille la troisième édition de l'Outdoor Film Festival.

0: à l'époque. Et on s'est toujours dit que ce genre de festival et d'animation avait sa place à Bagnères. On est natifs de Bagnères tous les trois. Donc on a toujours voulu créer un festival autour de l'image, de la culture, du sport et de la montagne. Et il y a 3 ans, on a eu l'opportunité de créer l'événement. Du coup, on s'est lancé et voilà comment est né le projet, quoi.
1: Donc des deux premières éditions, qu'est-ce qui a fonctionné le mieux? Qu'est-ce que vous avez décidé de changer pour cette 3e édition?
0: Et bien, du coup, on a lancé le festival il y a deux ans maintenant, et on savait pas trop où on allait, tout honnêtement. Et en fait, on a directement eu un très bon retour du public. On a fait de très très belles éditions. Et notre formule, bien, on a la base du festival reste les films, mais à côté de ça, on propose de nombreuses activités entièrement gratuites. Le village de marque et l'activité est gratuite. On insiste vraiment sur le fait des activités parce qu'on fait pratiquer les gens. On va aller faire des sorties vélo, on va aller faire des sorties trail. On fait de l'initiation à l'escalade, on a des conférences avec différents athlètes, des scientifiques, des guides. Donc on a vraiment toute une activité autour des films qui nous permettent de fédérer, de ramener des gens qui sont curieux aussi de sport, qui veulent s'initier, démarrer, tester. Et je pense que c'est ça aussi qui fait la force de notre festival aujourd'hui, quoi.
1: Comment vous les sélectionnez, ces films? Comment vous faites vos choix? Parce que c'est pas ça qui manque, en fait. Vous faites venir des films du monde entier, si j'ai bien compris. Comment vous faites vos choix?
0: Alors, ça, c'est très compliqué parce qu'on reçoit beaucoup de films. Du coup, on a une plateforme sur laquelle les gens peuvent candidater. On reçoit énormément de films. L'idée, c'est qu'on fasse vraiment un festival 4 saisons. Donc, comme on l'a dit en intro, il y a autant du trail que du parapente, que de l'alpinisme, que du ski. On n'est vraiment pas fermé à une discipline. Tout ce qui touche à la montagne et à la nature est le bienvenu. Et après, on regarde tous les films et on sélectionne, en fonction. En fait, on fait des différentes séances qui dure en moyenne 1h30. Donc on privilégie quand même des formats plus ou moins courts. On va avoir des formats de 3 minutes jusqu'à 1h, 1h10 maximum. Donc ça, c'est déjà un premier critère. Et après, c'est de la sélection, c'est du choix, c'est très difficile. Mais il faut le faire. Et après, on privilégie aussi des gens qui peuvent venir présenter sur place les films, en fait. Donc tout ce qui est réalisateur, producteur et athlète qui font le déplacement, qui viennent présenter ça au public. Pour nous, c'est hyper important et c'est ça aussi qui fait la richesse du festival.
1: Est-ce qu'il y a un peu de chauvinisme en essayant de choisir un peu du profondément local quand même ou pas du tout?
0: Et forcément, pas tant, vous voyez. On a des productions, des films qui ont été tournés au Pays-Toil, donc pas très loin de chez vous. Donc forcément, c'est des formats qui nous plaisent et qui nous parlent, donc forcément on les met également en avant. On a aussi Bendyman qui a gagné l'UTMB cette année. On a Rémi, du coup, qui est un des membres fondateurs du festival, qui l'a suivi pendant plus d'un an. Donc forcément, on a un film qui parle aux Bagnérais, avec Ben qui se rendra présent pour une conférence, et en plus de ça, qui viendra présenter les films sur scène. Donc oui, on avoue que quand même, dès qu'on peut mettre en avant le territoire, on le fait, mais ça reste une minorité comparé à la trentaine de films qu'on va pouvoir présenter.
1: Et comment on finance concrètement un festival comme celui-là?
0: Alors, le financement repose en grande majorité sur nos partenaires. On a la chance d'avoir de partenaires qui nous suivent depuis le début du festival. Donc, c'est eux qui financent ça en contrepartie de visibilité, de communication, de plans qu'on peut avoir avec eux sur tout au long de l'année, parce que on a le Outdoor Film Festival, certes, mais l'association Bureaucraft est investie tout au long de l'année sur différents événements. On a des événements de trail, on a des événements de ski freestyle, on a des événements d'escalade, on fait des avant-premières de films. Donc il y a une très très grosse densité tout au long de l'année. Et on a nos partenaires qui nous suivent dans cet élan, quoi.
1: Le monde du sport outdoor est aujourd'hui très marqué par le marketing et les grandes marques d'équipement. Comment est-ce que vous gardez un espace pour les films et les athlètes qui sont plus modestes financièrement, loin de ces grands sponsors?
0: Nous, c'est un festival quand même très local. Et aujourd'hui, aujourd'hui, les marques ne nous payent pas pour qu'on diffuse leurs films. C'est vraiment, nous, on a la main à 100% sur ce qu'on veut montrer, avec qui on veut collaborer. Donc, on garde cette liberté qui est hyper importante pour nous, cette indépendance. Aujourd'hui, on fait le festival aussi grâce aux gens qui viennent, qui nous suivent. On a beaucoup de particuliers, en fait, qui soutiennent via des dons le festival et qui soutiennent l'activité et l'association au sens large. Et c'est ça qui nous permet aussi d'avoir une grande indépendance sur le festival. Et on a la même mise sur absolument tout, quoi. On est dépendant de personne aujourd'hui. Et ça, c'est très important pour nous. Qui nous permet de mettre en avant autant des petits films de toute petite production, comme je disais, de 3 minutes filmés à la GoPro, à l'iPhone, que des films plus gros sur des gros exploits sportifs.
1: Mmh.

0: Là, vous mettez à l'honneur des sports qui sont aussi des pratiques à risque. Je pense par exemple à l'alpinisme ou au parapente, et qui sont aussi de plus en plus fréquentés. Est-ce que vous abordez aussi, au niveau du festival, de votre programmation, ces sujets-là entre la performance, l'émerveillement et la dangerosité?
1: Tout à fait. J'en reviens à notre festival, faire notre village de marques et d'activités. Tout au long des deux jours, en fait, on a des conférences, de la sensibilisation, on a le PGHM qui est présent, on a les CRS qui sont présents, on a des guides de montagne qui sont présents. On convie cette année la jeunesse à venir le vendredi après-midi avec des collèges, lycées, écoles qui viennent justement pour se former, être sensibilisés aux bonnes pratiques, ce qu'il faut faire, ce qu'il faut pas faire, les mettre en garde et les éveiller sur ces sujets. Et c'est hyper important pour nous. Et au-delà de ça, comme je disais en intro, on veut que le festival soit très accessible. Et du coup, pendant deux jours, tout ça est entièrement gratuit. Toutes les initiations, toutes les conférences, les concerts, les tests de matériel. On va faire des sorties escalade cette année avec une autre association. Tout ça est entièrement gratuit. Et c'est là où on essaie de former et de faire de la prévention au plus grand nombre.
0: Alors, très brièvement, est-ce que vous pouvez nous donner les temps forts de ces deux jours, du 9 et 10 octobre, les immanquables, les conférences ou les films qu'il faut absolument venir voir?
1: Ben, j'ai envie de vous dire que tout est immanquable.
0: Alors faites-nous un résumé de ces deux journées, alors.
1: Non, on va faire un résumé de ces deux journées. Du coup, on ouvre le village de marque et d'activité le vendredi à partir de 14h. Et dès 14h, on a un moment fort parce qu'on organise une sortie d'escalade encadrée par Cordée de Meufs, donc une association qui est de la vallée d'Arvelès. Donc on commence directement en extérieur avec cette initiation. On a les films qui commencent à 14h30 avec un format plus jeunesse. Du coup, comme je disais, on va avoir les collèges, lycées, écoles qui vont venir. Après, on a des temps forts, mais du coup, on a la diffusion de films. Après ça, on va avoir des échanges avec les CRS et le PGHM sur de la sensibilisation aux bonnes pratiques en montagne. Et après, à partir de 18h, on a Bendyman qui vient. Donc Bendyman, qui est le vainqueur de l'UTMB, il vient pour présenter ses films. Et après, on enregistre un podcast en live avec lui sur un format de 45 minutes d'échange avec lui et Gauthier Bonnecarrère et le podcast Course Épique qui fait de l'épacement. Et après, on enchaîne avec les deux grosses séances de films avec des réalisateurs qui sont présents, films de trail, films d'aventure, films d'alpinisme. Et le soir, on conclut avec un concert en plein air et gratuit. Et après, le lendemain, on attaque dès le samedi à 10h avec une sortie trail avec le Stade Bannière Athlétisme. Et tout au long de la journée, on a des food trucks, on a de la buvette, on a une chill zone. C'est vraiment très, très riche, très, très dense. On a des sorties vélo également. Et on va conclure le samedi soir avec O2A, qui est un groupe de musique qui a remporté le tremplin du Rose Festival, qui est porté par Big Flo Oli, qui viennent du coup pour clôturer le festival en musique. Et pareil, gratuit en plein air sur le parvis de la Logréon.
0: Un programme très chargé sur ces deux jours, vous l'expliquez. Si vous aviez une dernière chose pour finir cette interview, où est-ce que vous voyez votre festival dans 5 ans? Toujours à taille humaine ou vous avez une ambition de devenir encore un peu plus grand?
1: Dans 5 ans, c'est une très bonne question. On espère voir grandir le festival malgré tout. On espère devenir un incontournable dans les Pyrénées, placer aussi Bannière comme point central du festival et sur lequel on peut s'appuyer pour et développer l'outdoor, et développer la sensibilisation et la pratique en montagne. On a la chance cette année de faire venir beaucoup d'athlètes, de réalisateurs qui viennent des Alpes, de la côte, du Pays Toy. Et du coup, on veut vraiment avoir ce point de rendez-vous chaque année et fédérer de plus en plus autour de la pratique.
0: J'imagine qu'on peut tout retrouver sur le site internet qui est dédié.
1: Exactement, donc il y a le site internet où il y aura toute la programmation, les interventions, les activités et la programmation des films également. Donc c'est outdoorfilmfestival-bannière.com et après la majorité des actualités sont retrouvées sur notre page Facebook ou notre Instagram.
0: Alors on le rappelle, c'est un festival qui est né de la passion de trois amis pour la montagne et qui a déjà très vite grandi entre projections locales, films internationaux et marques partenaires. Le rendez-vous est posé le 9 et le 10 octobre prochain à la Halograin à Bannière. Merci beaucoup Baptiste d'avoir répondu à mes questions.
1: Merci beaucoup.
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3: Ce vendredi 7 octobre, eh bien, le temps va être sec, en tout cas le matin, avec un relief dégagé, mais sous un ciel voilé. Quelques cumulus vont apparaître dans l'après-midi près du Piémont. Le temps sera calme ensuite pendant la nuit sous un ciel voilé. Côté température, isotherme 0 degré en hausse, il remonte à 3800 mètres et les températures minimales sous abri sont autour de 1 à 3 degrés en vallée, moins 1 à 1 degré vers 1500 mètres et moins 2 à moins 3 degrés à 2400 mètres. Les maximales sont en hausse, autour de 16 degrés en basse vallée, 10 degrés à 1500 mètres et 6 degrés à 2500 mètres. Le vent, lui, il est de nord à nord-est modéré sur les sommets, rafales possibles parfois autour de 60 km/h. En matinée, plutôt 50 km/h l'après-midi.
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2: Dans le grand rôle, écrit par Daniel Goldenberg, paru aux éditions Kalman Levy, Moritz Kurz a besoin d'un beau costume pour jouer le rôle de Shylock au théâtre. Depuis quelque temps, l'axe se tortillait sur sa chaise, signe que la toute dernière vitz le démangeait. Il ne pouvait pas vivre plus longtemps sans nous la raconter. En préambule, l'axe nous a dit que peut-être nous n'avions pas le cœur à écouter une histoire. Il fallait qu'on se force. Les histoires sont la vie. Et la Torah, qu'est-ce que c'est d'autre qu'une belle vitz avec beaucoup de personnages? La preuve, on en raconte un bout chaque samedi à la choule, non? L'axe regarda M. Silbermann à l'œuvre. Puis, il imita son geste de tirer l'aiguille vers le ciel. En suivant une logique irréfutable, ce mouvement, que l'axe mima plusieurs fois, était indubitablement lié à l'histoire de ce type qui voulait absolument se faire faire un costume sur mesure chez un bon tailleur et qui ne savait pas où aller jusqu'à ce que quelqu'un lui donne la bonne adresse, celle de Mordecai Zintner. Le type alla aussitôt chez celui-ci, mais avant toute chose, lui demanda combien il prenait pour faire un costume. La réponse que lui fit le tailleur le renversa. En effet, la somme demandée était astronomique. 75 000 francs. 75 000 francs ! S'était écrié M. Silbermann. Parfaitement, a confirmé l'axe. Et il repartit dans son histoire, jouant tantôt l'assurance de Mordecai Zintner, tantôt l'ahurissement de son éventuel client. Je vais vous dire, reprit l'axe, se mettant dans la peau du tailleur. Vous trouvez ça cher, hein ? Et pourquoi vous trouvez ça cher ? Vous trouvez ça cher parce que vous ne savez pas comment je fais un costume, moi. Vous savez comment je fais un costume, moi ? Non ? Alors, je vais vous dire comment je fais un costume. Vous venez chez moi et vous vous dites que je vais prendre vos mesures. C'est ce que vous vous dites, hein ? Eh bien, ce n'est pas ça du tout. Je vais vous dire. Le premier jour, vous venez chez moi. Et moi, qu'est-ce que je vous dis ? Je vous dis qu'on va aller au restaurant, tous les deux. Pourquoi ? Parce que je veux vous voir vivre, bouger, manger, boire. Je cherche votre personnalité. Je trouve votre personnalité. Je m'imprègne de votre personnalité. Vous revenez 8 jours après. Et je prends les mesures, moi ? Non, on retourne au restaurant. Et là, je vous observe. Je vous observe. Je vous observe encore. Et on va faire un tour dans le parc. Je vois comment vous marchez. Je vous achète une glace. Je vois. J'observe comment vous mangez la glace. Très, très important, la glace. On prend un autre rendez-vous. Vous venez. Et qu'est-ce que vous croyez ? Que je vais prendre vos mesures ? C'est ça, hein, que vous croyez ? Non, je ne prends pas encore de mesures. Mais je prends des photographies de vous. Je prends énormément de photographies de vous. Et je vous dis de ne pas revenir avant 2 semaines. Et vous, vous vous demandez ce que je vais fabriquer pendant ces 2 semaines. C'est ça que vous vous dites, hein ? Je vais développer les photographies de vous. Je développe et je mets les photographies au mur. Puis, je vous étudie. Je vous étudie. Je me couche, oui, mais je me lève la nuit pour voir vos photographies. Et je vous étudie. Je vous étudie. Voilà, les 2 semaines sont passées. Vous venez me voir et là, je prends les mesures. Oui ou non ? Hein ? Ah, vous avez raison, je prends les mesures. Voilà, toute la journée. Et vous repartez vivre votre vie Et moi, je prends le shuttle et je vais parcourir l'Angleterre en long et en large pour trouver le tissu de votre costume, un tissu qui serait assorti à la couleur de vos yeux, à la couleur de votre peau. Je ne le trouve pas tout de suite, le tissu. Non, je cherche. Je cherche. Je trouve. Je rentre et je coupe. Je coupe. Je coupe. Vous, vous êtes à la maison, non? Je vous appelle et je vous dis quoi? Je vous dis que j'ai coupé, que j'ai bâti et que ça y est, je suis prêt pour le premier essayage. Et vous venez? On essaye. On essaye. Je trouve que ça ne va pas. Je défais tout. Je reprends. Je rebâtis. Et vous partez. Je laisse tout reposer pendant 3 semaines. Puis je reprends. Vous revenez. J'essaye. On essaye. Ça va bien. Ça va bien et je couds. Je couds comme Monsieur Silberman. Vous revenez. On essaye. Et le moment de la doublure est arrivé. La doublure en soie. Je vais en Inde la chercher. En même temps, je choisis les boutons en nacre. Je rentre à Paris. On fait encore 2, peut-être 3 essayages. Le grand jour arrive. Le costume est prêt. Vous le mettez et vous me payez. Vous notez que je n'ai rien demandé avant. Et vous trouvez que c'est cher, 75 000 francs pour un costume pareil. Non, non, répond l'éventuel client. Non, mais l'embêtant, c'est que moi, j'ai besoin du costume la semaine prochaine. Monsieur Zitner réfléchit quelques instants, puis s'approche de l'éventuel client, lui tapote l'épaule. Vous l'aurez, répond Mordecai Zitner sur un ton rassurant. Vous l'aurez. Une fois l'histoire de l'axe terminée, nous nous sommes mis à répéter plusieurs fois les uns et les autres « Vous l'aurez, vous l'aurez !» Et tout de suite après, on s'est senti triste. C'est toujours triste une histoire qui finit. Mais si on est amis avec l'axe, ça ne dure pas longtemps, parce qu'il en connaît des milliers, et qu'un jour prochain, il va nous en raconter une nouvelle. Une qu'il aura inventée, comme les autres. Et moi, mon costume, je l'aurai quand, Monsieur Silberman ? Ai-je demandé au vieil homme.
4: Lorsque j'appris à coudre, d'abord on m'a donné du fil et une aiguille. Maman m'a dit, ma fille, débrouille-toi avec ça. Tu devrais savoir déjà, il est temps que tu saches coudre. Il faut te décider. Hé hé, hé hé, il faut te décider. Passa le cousin Pierre, un gars très déluré. Il me prit mon aiguille, disant « T'es trop gentille, pour t'abîmer les doigts, je vais l'enfiler pour toi. » Et v'là le cousin Pierre, qui essaie de me l'enfiler. Hé hé, hé hé, qui essaie de me l'enfiler. Mais le fil était énorme et trop petit le trou de l'aiguille. Mon beau cousin s'tortille, essaie des deux côtés, mais peut pas y arriver, car le fil était énorme et ne pouvait pas entrer. Hé hé, hé hé, et ne pouvait pas entrer. Comment donc on va faire? Car il faut y arriver. Le trou peut pas s'agrandir, mais je vois le cousin.

0: couture. Maman m'a dit comme ça. Ben, c'est bien fait pour toi, pour préserver, grosse bête. T'avais qu'à mettre un dé. Hé hé, hé hé. Paraît qu'il faut mettre un dé.
1: Je l'ai eu, le costume. Un costume de Shylock, comme on n'en a jamais vu ni entendu, parce qu'il faisait même un peu de bruit quand je le mettais. Si je l'avais porté sur scène, j'aurais à coup sûr attiré l'attention. Le tissu jaune or reflétait la lumière, scintillait, faisait presque mal aux yeux. Monsieur Silbermann avait librement interprété le modèle que je lui avais apporté. Le résultat fut un compromis de style et de coupe entre un costume de Hasside d'aujourd'hui, un Vénitien d'hier et un Bédouin de toujours. En tout cas, ce costume tranchait sur tout ce que j'avais vu et porté dans ma longue carrière. Comme il se devait, je l'avais revêtu pour la première fois chez M. Silbermann, en présence de Mme Silbermann, devant tous leurs employés et mes amis. On me fit déambuler plusieurs fois d'un bout à l'autre de l'atelier dans un silence impressionnant. Monsieur Silbermann parcourut du regard l'assemblée. « Alors ?» demanda-t-il à la ronde. Weissbrot parla le premier. « L'espèce de manteau redingote là, c'est plus long devant que derrière, vous voyez ?» Un grand brouhaha s'ensuivit. Cette différence de longueur était voulue. Elle se pratiquait toujours. Elle disparaît dès qu'on bouge. Il suffit de jeter un coup d'œil sur les gens dans la rue et l'on comprend tout de suite. Et cela se voit encore moins quand on est assis. Et si elle n'existait pas, l'équilibre serait rompu. Seul celui qui est dans le schmatasse peut comprendre ça. Mais je suis dans le schmatasse par alliance, tempêta Weissbrot. La Hofer demanda à M. Silbermann si c'était possible de lui faire la même chose, mais plus allégée, moins jaune, et qu'il porterait comme une robe de chambre. L'axe le trouva très réussi, à tel point qu'il voulut absolument l'essayer lui aussi. Weil le trouva l'idée saugrenue et même déplacée. Mais dès qu'il vit apparaître l'axe en Shylock Silbermann, il fit une petite crise de jalousie et pour finir mit également le costume. Il parcourut ainsi la pièce, assez satisfait de lui-même. Weil demanda à M. Silbermann s'il ne pouvait pas lui faire exactement le même qu'il porterait dans sa librairie les jours creux qui, de cette façon, pourraient se remplir d'acheteurs dès qu'on saurait qu'il revêtait ce costume pour servir la clientèle. Il exigerait néanmoins qu'on lui raccourcisse un peu les manches, parce que, telles qu'elles étaient actuellement, façon un peu kimono, elles rendaient les gestes incertains. Tout en parlant, Weil monopolisait l'habit, au grand énervement de Koltz. Il estimait avoir le droit, comme les autres, de l'essayer, de se balader un peu avec dans l'atelier de M. et Mme Silbermann. Je ne pouvais les priver de ce plaisir. J'avais la satisfaction de voir quel effet produisait le costume. Je les fis aller de part en part autant de fois que moi. Chaque ex-futur Shylock, dès qu'il avait enfilé le costume, se mettait à déclamer Shakespeare, à la grande joie de M. et Mme Silbermann qui découvraient le théâtre classique. La Hofer suggéra qu'on envoyât une photographie de moi en costume à Grichenberg pour qu'il se rende compte de son erreur, comme une gifle magistrale. Seul Rebot se taisait. Il réfléchissait en regardant aller et venir les Shylock costumés. Son silence finit par se remarquer et créer de l'inquiétude. Alors, « il y a quelque chose qui ne te plaît pas dans mon costume ?» lui ai-je demandé. Rebot poussa un grand soupir et son regard se promena sur nous tous, comme se plaignant de notre ignorance.
2: « Oui, oui, il est très bien ce costume, à part qu'il lui manque le signe distinctif. » « Je répète, le signe distinctif. »
1: Il avait raison. Le signe distinctif manquait.
2: Il manque le petit rond jaune, poursuivit Rebot. Les juifs vénitiens le portaient pour qu'on les reconnaisse. Après, c'est devenu un chapeau jaune, puis un chapeau rouge. Il faut lui mettre quelque chose au costume de M. Silbermann.
1: même si c'est pour l'art et pour Madame Courtin. Cette intervention sur un point de notre douloureuse histoire enflamma l'assistance. Est-ce qu'on devait interpréter ? Oublier le signe distinctif ? Madame Silbermann proposa d'aller découdre les étoiles jaunes cousues sur les coussins de son salon, comme certains l'avaient fait juste après la guerre, autant par dérision que par provocation et devoir de mémoire. On s'aperçut alors que chacun d'entre nous avait gardé son étoile, pas forcément cousue sur un coussin, mais rangée quelque part. Solveig l'avait mise à la poubelle. Ces étoiles en conservent l'indigné. « Vous les gardez pour la prochaine » donna-t-il. « Alors, on ne sait jamais, » lui répondit Weisbrot avec un clin d'œil et d'ajouter. « Comme ça, on économisera des points sur la carte textile. »«
2: Il ne faut pas plaisanter avec ça, » dit Kolst.
1: « Mais qui t'a dit que c'était une plaisanterie ?» s'écria Laufer. « Et si l'autre faux borgne arrive un jour au pouvoir ? Mais ça sera qu'un détail pour lui. »
3: Il faut que j'ajoute ici, autant pour Babou, Amon et même Krishna.

Découdre et recoudre les étoiles ne satisfait personne. L'esprit de synthèse de Weil se révéla une nouvelle fois décisif. Il proposa un rond rouge avec, à l'intérieur, un Magen David, l'étoile de David, jaune, bordée de noir. Un compromis historique, à coudre sur le côté gauche. Aussi dit, aussi tout fait. Après cette rectification, cet essayage collectif, on dut repasser une nouvelle fois mon costume et je l'emportai chez moi, dans un grand carton.

0: C'était le grand rôle de Daniel Goldenberg, lu par Corinne Timmer, mis en monde Gilles Lagoutte pour l'émission « Veux-tu que je te lise ?». Nous avons reçu une leçon de couture un peu particulière de la part de Paulette Sérac, mais nous n'avons pas eu le temps avec Patrick Bruel d'apprendre la chorégraphie de Rabbi Jacob. Shalom, à la semaine prochaine.
1: Silence ! Silence ! Et maintenant, Rabbi Jacob, il va danser.
2: Il manquait plus que ça. Rabbi Jacob sait très bien danser.
3: Ah bon ?
2: Bien sûr qu'il va danser, il adore ça.
3: Ah bon ? Non, non, il est très, très, très.

0: comme chaque jour, nous allons présenter des disques demandés par les auditeurs.
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4: Pas la colère en Inde, le pays secoué par des manifestations depuis fin septembre face à de possibles manipulations électorales. Reportage dans une capitale indienne verrouillée par la police dès le début de ce journal. Nous parlons également largement du Yémen sur RFI aujourd'hui, pays secoué par une guerre civile qui redouble d'intensité ces dernières semaines. Focus à suivre sur les origines des Houthis, ce groupe armé qui défie le pouvoir central et l'Arabie Saoudite. Une annonce sans convaincre hier en France face au mouvement lycéen. Le gouvernement promet l'arrivée de 3000 professeurs remplaçants dans les tout prochains jours. Pas suffisant pour les lycéens qui appellent à une nouvelle mobilisation mardi prochain. Et puis ce coup de filet étonnant en Amérique du Sud. L'été dernier, Interpol annonce avoir mis à l'abri plus de 1000 animaux sauvages lors d'une vaste opération liée à l'environnement. Tigres du Bengale, serpents ou encore perroquets étaient victimes de ce trafic. Les autorités indiennes sont-elles en train de faire disparaître des dizaines de millions de personnes des listes électorales? Ils sont en tout cas des milliers à en être persuadés, à le faire savoir depuis la fin du mois de septembre dans les grandes villes du pays, après des révélations de la presse selon lesquelles 133 millions de personnes auraient perdu leur droit de vote en raison des méthodes de la commission électorale. La colère ne retombe pas. Musulmans et plus démunis seraient ciblés au bénéfice du camp du Premier ministre Modi. Parti d'opposition, syndicats étudiants et parti des cafards appellent à nouveau à manifester demain à New Delhi contre cette commission électorale. Mais tout rassemblement est interdit dans la capitale indienne, désormais sous très haute surveillance policière. Reportage à New Delhi d'Abdoulaye Rali.
5: Vidées par les barrages policiers, les avenues de Delhi dévoilent toute leur splendeur dans un calme inhabituel. Le professeur Robin Ratti est l'un des rares à se tenir devant les barrières.
6: C'est une première dans notre histoire. 130 millions d'électeurs ont été radiés par la commission électorale. Voilà pourquoi nous manifestons. La jeunesse soutient Rahul Gandhi.
5: Malgré le verrouillage sécuritaire, la capitale bouillonne de réunions politiques. Venu observer cette effervescence, Mansi revendique une démarche non partisane.
7: Ce n'est pas une question de parti ou d'âge, c'est le droit de vote des citoyens qui est en jeu. Je devais être là, c'est essentiel.
5: Ce sursaut de la société civile est activement soutenu par Yogendra Yadav, coordinateur national de la plateforme citoyenne.
8: L'Inde n'est plus la fière démocratie qu'elle était. Nous sommes devenus un État autoritaire compétitif, comme la Turquie ou la Hongrie d'avant. Et nous évoluons vers une autocratie électorale comme la Russie d'aujourd'hui.
5: Pour accentuer la pression, les collectifs appellent à marcher vers le Parlement ce matin avant la grande manifestation demain. Abdullah Erali, New Delhi, RFI.
4: Et la Cour suprême a assommé le gouvernement et la commission électorale d'expliquer plusieurs décisions ayant conduit à cette vaste révision des listes électorales. 4h03 en temps universel, on passe maintenant au dossier qui va largement occuper les antennes de RFI ce vendredi. Focus tout au long de la journée sur cette guerre qui ne cesse de gagner en intensité au Yémen. Hier, l'Arabie Saoudite, soutien du gouvernement yéménite, a subi sa journée la plus intense de bombardements houthis. Une école maternelle touchée, l'aéroport de Riyad visé de nombreuses fois. La zone est devenue l'épicentre du conflit au Moyen-Orient ces dernières semaines. Au cœur de ce conflit, donc, les rebelles yéménites qui se sont emparés récemment du littoral du pays et ont renforcé leur emprise sur le détroit stratégique de Bab el-Mandeb. D'un mouvement rebelle composé de plusieurs groupes et factions soutenus par l'Iran, mais dont l'identité et les origines sont profondément yéménites, on ne sait parfois pas grand-chose. Guillaume Deltey va donc nous expliquer ce qu'il en est.
9: C'est dans le nord-ouest du Yémen, près de la frontière avec l'Arabie Saoudite, que ce mouvement est né dans les années 90, au sein d'une minorité religieuse, les Zaïdites, qui avaient longtemps gouverné le pays et qui s'est retrouvé marginalisé par l'avènement d'une république. Laurent Bonnefoy est chercheur au CNRS.
10: Une nouvelle génération de Yéménites d'origine zaïdite ont
0: graduellement chercher à redécouvrir leur propre identité, à la remettre un petit peu sur le devant de la scène. Tout ça dans un contexte qui est marqué aussi par la révolution iranienne.
9: Car les Haïdites sont chiites, d'une branche différente de celle dominante en Iran. Mais le mouvement, alors appelé Jeunesse croyante, s'est inspiré du succès de la révolution islamique pour affirmer une identité religieuse et son opposition au camp occidental. Une alliance s'est alors créée entre les deux. Mais alliance n'est pas allégeance, souligne Abdul Ghani El-Eriani, chercheur au centre de Sanaa pour les études stratégiques.
10: Contrairement au Hezbollah, les Houthis ne considèrent pas l'ayatollah Khamenei comme leur chef spirituel. Ils estiment qu'Abdelmalik al-Houthi est leur chef spirituel et qu'il occupe un rang supérieur à celui de l'ayatollah Khamenei.
9: Les Houthis agissent donc selon leurs intérêts propres et quand en février dernier l'Iran a été attaqué par Israël et les États-Unis, ils n'ont pas participé à la confrontation.
4: Guillaume Deltaï a noté que Washington a exhorté hier ses ressortissants à une vigilance accrue face aux frappes des Houthis. Et le conflit perturbe largement le commerce international, notamment depuis la prise du détroit de Bab-el-Mandeb, corridor stratégique par lequel transitait jusqu'à 10% du pétrole mondial en permettant l'accès à la mer Rouge, un passage en mer qui est aussi l'une des voies migratoires les plus empruntées du monde. D'après l'Organisation internationale pour les migrations, chaque année, des centaines de milliers de personnes, pour 90% d'entre elles éthiopiennes, risquent leur vie depuis Djibouti pour atteindre les pays du Golfe via le Yémen. Alors, quelles conséquences la reprise du conflit a-t-elle eu sur cette route dite de l'Est? Explication, Marlène Panara.
11: Dans le détroit de Bab-el-Mandeb, actuellement, deux routes de l'exil se croisent. En trois semaines, plus de 3700 Yéménites ont débarqué à Obok sur la côte djiboutienne. Ils y rejoignent des milliers de migrants en provenance d'Éthiopie. Alexandre Kouassar, chef de l'OIM à Djibouti.
12: Malgré le conflit actuel au Yémen, les personnes qui empruntent cette route veulent continuer à prendre ce chemin, cette route, dans l'espoir d'atteindre des pays du Golfe.
11: Mais pour éviter les combats, les migrants sont désormais contraints d'emprunter d'autres itinéraires, s'inquiète Alexandre Kouassar.
12: Les routes ne sont plus les mêmes. Quand on parle de routes alternatives, ce sont souvent des routes plus longues, plus difficiles d'accès et qui les rend d'autant plus vulnérables à des conditions déjà très difficiles au niveau climatique à Djibouti.
11: Pour Ayla Bonfillo, chercheuse au sein du Mixed Migration Center, la route de l'Est est un axe de migration historique en Éthiopie. Il est donc peu probable que les migrants choisissent une autre voie d'exil.
13: Souvent, ces parcours sont liés à des réseaux, des dynamiques, des communautés. Il est rare que les exilés se déplacent entre différentes routes de migration et passent par exemple de la route de l'Est à la route du Nord et traversent finalement la Méditerranée centrale.
11: La route de l'Est est très dangereuse pour les exilés. Au cours du premier trimestre 2026, 94 décès et disparitions ont été signalés, un chiffre largement sous-estimé d'après l'OIM. Marlène Panara, Addis Abeba, RFI.
4: Ouais, ce conflit au Yémen, ses acteurs, ses conséquences, on y revient tout au long de la journée sur RFI. Couverture à suivre notamment sur notre site internet rfi.fr. À 8h20 heure de Paris, ne manquez pas l'interview de Riyad Yassine Abdallah, ambassadeur du Yémen en France, qui va bien sûr revenir sur les derniers développements de ce conflit civil. Autre front pour le moment en sommeil du conflit au Moyen-Orient, celui entre États-Unis et Iran. Le président américain a annoncé hier exclure toute nouvelle attaque contre la République islamique avant les élections de mi-mandat qui se tiennent dans un mois aux États-Unis. Donald Trump répondait à des informations de médias américains selon qui la Maison-Blanche avait demandé à l'armée de lui présenter de nouvelles propositions de frappe pour les prochaines semaines. Information qui avait à nouveau fait bondir le prix du pétrole hier. Lui a tenté de faire baisser la tension après une nouvelle journée de mobilisation lycéenne. Le ministre de l'Éducation français qui s'exprimait sur le plateau du journal de 20h de TF1 à l'issue d'un acte 4 du mouvement qui aura rassemblé 71 000 personnes, bien en deçà de celui de mardi. Édouard Geffray a tout de même présenté un plan d'urgence. Une seule annonce, loin de satisfaire toutes les revendications des lycéens qui annoncent déjà la prochaine mobilisation. Les détails avec Sylvie Coffi.
14: Le ministre, Édouard Geffray, a annoncé l'arrivée imminente de 3 000 professeurs remplaçants dans plus de 500 lycées où la situation est la plus critique.
15: Très concrètement, grâce à un logiciel que j'avais demandé il y a un an, on a pu identifier les établissements qui sont des situations que je qualifierais de très problématiques. Et dans ces lycées, on va déployer des enseignants à partir de demain. On a 3000 professeurs remplaçants qui actuellement ne sont pas devant élèves. Ils voudraient l'être, mais ils ne sont pas affectés devant élèves parce que jusqu'à présent, on savait mal les affecter notamment. Et donc, dans les prochaines heures, on a 3000 professeurs qui vont rejoindre ces établissements. Deuxième élément, je vais autoriser les recteurs à recruter plus que ce qui est normalement autorisé, là où nous avons des besoins. Moi, ce qui m'intéresse, c'est que des élèves qui n'ont pas cours aujourd'hui aient cours demain.
14: Quelques heures plus tôt, Louis Le Toublon, vice-président de l'organisation Les Lycéens, était reçu par le ministre de l'Éducation nationale. Il s'attendait à beaucoup plus.
16: On s'attendait à ce qu'il rajoute des choses aux 20 heures. Il nous a juste donné un chiffre, 3000 enseignants. Pour les enseignants en cours de remplacement, on croit que effectivement, il a donné une réponse. On va voir ce que ça donne sur le terrain. Hein. Il a dit que ça prendrait place à partir de mardi. Et donc, on verra.
14: D'ores et déjà, les lycéens maintiennent la pression et appellent à une nouvelle journée d'action pour l'acte 5.
4: Le gouvernement de Corée du Sud, lui aussi, en mode communication d'urgence, en cause un événement a priori positif pour le pays, la médaille d'or obtenue par les joueurs de l'équipe de football national aux Jeux Asiatiques. Mais au-delà de ce succès, les membres de la sélection ont surtout célébré l'exemption de service militaire pour les athlètes ayant remporté une compétition internationale à un moment de liesse. Mal reçu par la population et l'exécutif qui va donc tout simplement supprimer ces exemptions. RFI Séoul, Célio Fioretti.
17: Il aurait mieux fait de se taire. Lors d'une interview d'après-match, le capitaine de l'équipe de foot sud-coréenne, Lee Gi-ok, a montré sa médaille en expliquant sa joie de ne pas faire son service militaire obligatoire.
18: Je ne vais pas à l'armée. Disons que sans la médaille d'or, en rentrant en Corée, il me restait 9 jours avant d'aller à l'armée. Du coup, pour les joueurs aussi, c'était une compétition où l'exemption du service militaire était très importante. J'avais le cœur serré, mais je suis soulagé maintenant.
17: Depuis 1972, pour encourager l'entraînement d'athlètes de haut niveau, ces derniers peuvent être exemptés de service militaire à condition de remporter une compétition internationale. Mais la joie des joueurs a été très mal reçue par le reste des jeunes hommes coréens qui, eux, n'ont pas de passe-droit. Le ministère de la Défense, Kang Shin-chol, a réagi.
19: Nous avons trouvé cela profondément regrettable, qu'on dénigre le devoir de défense nationale. Le ministère de la Défense se donne pour objectif de réduire progressivement les régimes dérogatoires et de les supprimer à terme.
17: Une fin des exemptions qui intervient dans le contexte de la baisse du nombre de conscrits due au déclin de la population sud-coréenne. Célio Fioretti, Séoul, RFI.
4: Tigre du Bengale, python, perroquet, une partie des 1000 animaux sauvages saisis par Interpol lors d'une opération menée l'été dernier. Elle visait aussi des délits liés à la déforestation. C'est ce qu'a précisé RFI Adrian Sanchez Romero, officier d'Interpol, joint par Raphaël Morand.
20: Au total, 313 saisies ou interventions ont été menées, permettant de saisir près de 5 tonnes de cyanure et plus d'un millier d'animaux. Parmi eux figuraient notamment certaines espèces de grands félins et d'oiseaux exotiques. En ce qui concerne les activités de déforestation, des arrestations ont eu lieu à petite échelle. Des personnes qui se livraient à des activités d'abattage dans le cadre, par exemple, de la fabrication de charbon de bois, destiné à être ensuite mis sur le marché. C'est une situation qui s'est produite assez fréquemment. Mais nous avons aussi des cas et des enquêtes à plus grande échelle dans lesquelles sont impliquées non seulement des personnes physiques mais aussi des entreprises initialement enregistrées en bonne et due forme mais qui exercent une activité illégale. Mais au-delà de ça, le délit de déforestation englobe également tout ce qui relève de l'accaparement des terres à des fins agricoles ou encore l'accaparement des terres pour l'élevage.
4: Adrien Sanchez Romero, officier de...
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21: Hier, au lendemain d'une manifestation de l'opposition dont la répression...
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3: On parle beaucoup de la biodiversité qu'on voit. Les oiseaux, les insectes, la faune de montagne. On parle beaucoup moins de celle qu'on ne voit jamais, celle qui vit sous nos pieds, dans le sol. Du 3 au 18 octobre, la Fête du sol vivant propose partout en France et en Occitanie des ateliers gratuits pour découvrir le compostage, le paillage et le jardinage au naturel. Manuel Lec-Jonard, coordinateur de Réseau Compost Citoyen, est avec moi au téléphone. Bonjour Manuel.
4: Bonjour.
3: Alors, est-ce que vous pouvez commencer par nous dire qu'est-ce que c'est que ce Réseau Compost Citoyen ? Quelles sont vos missions au quotidien ? Au-delà de cette quinzaine d'octobre.
4: Alors, nous sommes un réseau qui vise à regrouper et accompagner toute la filière sur la question des biodéchets, donc c'est-à-dire des

0: immense d'organismes, même dans une petite cuillère de sel. Il y a ceux qu'on connaît, enfin, que le grand public connaît bien, qui sont les lombriques, on sait parce qu'on les voit sortir de temps en temps, etc., les vers de terre. Il y a toutes sortes d'insectes aussi. Et puis, il y a toute la flore et les champignons qui y vivent. Et beaucoup d'entre eux, en fait, sont très précieux dans la décomposition des matières qui se déposent ou qu'on peut déposer, par exemple, quand on fait du compost, dans ton jardin, et ça sert à faire vivre nos sols, parce que ça, c'est ce qui permet l'infiltration de l'eau, ce qui permet d'avoir de l'air, ce qui permet d'avoir des liens entre les racines, pour faire vivre tout ça.
1: Après un été qui a été marqué vraiment par de la sécheresse, est-ce qu'un sol vivant se comporte différemment face au manque d'eau? Ben, j'imagine que oui, mais vous pouvez peut-être nous en dire un petit peu plus.
0: Oui, complètement. Un sol qui est plus vivant, c'est un sol qui fonctionne mieux comme une éponge, c'est-à-dire qu'il absorbe et qu'il garde de l'eau. Un sol mort, l'eau va ruisseler dessus et ne pas du tout s'infiltrer à l'intérieur, ou au contraire va le traverser et finalement ne pas rester dans la partie de sol dont on a besoin pour la végétation, pour les plantations, l'agriculture ou autre. Donc c'est vraiment un énorme enjeu de refaire vivre nos sols qui sont complètement détruits en France, en Europe, et soit dans les villes ou dans les campagnes. Et donc redonner de la vie au sol, notamment avec ces pratiques de compostage, de paillage, d'autres façons de jardiner, ça permet de faire que tous ces organismes, les plantes comme les animaux, refassent vivre et repermettent à l'écosystème de fonctionner normalement.
1: Pourquoi est-ce que vous faites cette quatrième édition? Pourquoi est-ce que ça vous paraît important d'en parler? Et qu'est-ce qui change par rapport aux années précédentes?
0: Alors, c'est très important d'en parler parce que beaucoup de Français et Françaises jardinent. On a quand même beaucoup d'espaces verts, d'espaces privés. Mais tout le monde ne connaît pas encore toutes les petites astuces qui parfois font gagner beaucoup de temps et d'argent d'ailleurs, qui permettent de maximiser au maximum la vie dans les sols et donc son potager ou son jardin. Et donc notre but, c'est de pouvoir faire connaître toutes ces initiatives, toutes ces solutions. Et c'est pour ça qu'on propose cette fête du sol vivant qui permet d'animer tout un tas d'ateliers, de rencontres, de ciné-débats, fabrication ou autre sur ces thématiques-là. Pour que chacun puisse découvrir tout ça à proximité.
1: Alors, à proximité, on le sait, dans notre département, dans les Hautes-Pyrénées, il n'y a pas d'animations qui sont proposées. Est-ce que vous pouvez nous expliquer pourquoi est-ce que dans ce département-là, il n'y a rien qui est proposé? Après, on parlera des choses que vous proposez au contraire, mais comment ça se fait que chez nous, il n'y a rien?
0: Alors, c'est un département où on a moins de membres du réseau Compost Citoyen Occitanie qu'ailleurs. Pourtant, il y a des collectivités, notamment, qui sont très engagées sur les thématiques du compostage, mais...
1: C'est pour ça que je suis étonnée.
0: Du département. Mais finalement, ils n'ont pas choisi d'inscrire, d'organiser des événements dans le cadre de ce festival du sol vivant, en quelque sorte, contrairement à d'autres départements. Donc, ils doivent avoir d'autres programmes d'animation à d'autres moments de l'année et ils ne profitent pas de ce temps-là. Après, il y en a directement chez les voisines, puisque tout autour de Pau, il y a beaucoup d'animations qui sont proposées, donc pour celles et ceux qui sont proches de la frontière du département et de la région, c'est possible d'aller les voir là-bas.
1: Alors on vous écoute, dites-nous ce qu'il y a pas très loin de chez nous alors.
0: En fait, on peut tout retrouver sur la carte sur le site fêtedusolvivant.org, donc tout attaché, fête du sol vivant. Et donc ça permet de zoomer et de voir un peu partout. Je vois qu'il y a une animation pédagogique dimanche de la semaine prochaine à Arthé-Basson pour découvrir l'écosystème d'un pré et le sol vivant d'un pré. À Pau, il y a une vingtaine d'animations qui sont proposées. Il y en a aussi à Gand, juste au sud, ou à Morlaz, juste au nord. Parmi les animations, il y a une visite des jardins partagés, il y a une sortie naturaliste pour découvrir les champignons. Enfin, c'est assez large, en fait, et c'est aussi possible d'en organiser soi-même, qu'on soit particulier ou association. N'hésitez pas à organiser une animation. En fait, sur notre site internet, il y a plein d'outils d'animation et de communication et vous pouvez inscrire votre événement et faire découvrir votre jardin. Et voilà, en communiquant dessus, ça peut permettre d'avoir plus de monde qui vient.
1: Comment ça se passe? Il faut s'inscrire pour les animations?
0: Il y a un site internet avec la carte de tous les événements. La plupart des événements n'ont pas besoin d'inscription. Mais quand il y a une inscription nécessaire, c'est inscrit. Donc, vous pouvez voir pour chaque événement ce qu'il en est. Et vous pouvez aussi tout à fait inscrire votre propre événement si vous voulez organiser quelque chose. Bon, cette année, il reste encore 10 jours, ou l'année prochaine. Pour anticiper, c'est toujours à la même période.

0: D'accord. Et pour quelqu'un qui n'a jamais composté, quelles sont les erreurs les plus fréquentes à éviter au départ ?
1: Alors, ce qu'on ne sait pas toujours, c'est que pour le compostage, il faut mélanger à la fois des produits très frais, donc les restes d'aliments, globalement, qui sont humides et tout frais, et des produits secs, donc des petits bouts de branchage ou de feuilles mortes séchées, ou idéalement même du broyat de bois. C'est ce mélange qui permet vraiment d'avoir un bon équilibre et de que ce soit ni trop humide ni trop sec. Et après, les autres éléments, c'est de mélanger pour que ça puisse aérer, puisque le compostage a vraiment besoin d'aération pour bien fonctionner. Donc, c'est vraiment les éléments essentiels à avoir en tête. Après, il y a d'autres trucs et astuces qu'on peut apprendre et il y a beaucoup de ressources sur notre site internet pour retrouver tout ça. Mais voilà, avoir en tête qu'il faut à la fois du vert et du brun, comme on dit, du frais et du sec, et mélanger.
0: Il y a beaucoup de déchets verts aujourd'hui qui finissent encore en déchetterie plutôt que de rester gérés sur place. Pourquoi est-ce que vous pensez que ce réflexe il est si ancré encore ?
1: Et avant même la déchetterie, il y a beaucoup de déchets verts qui sont encore brûlés alors que c'est formellement interdit parce que c'est des habitudes et que ça peut faciliter les choses. Mais en fait, tout ça, le fait de brûler les déchets verts, ça émet beaucoup de gaz à effet de serre et en plus, on perd de la ressource. Et en déchetterie, ça encombre les déchetteries et ça coûte assez cher à la collectivité, donc au final, aux contribuables derrière. On recommande vraiment d'essayer d'utiliser au maximum tous ces déchets verts dans son jardin, en les broyant pour que ce soit plus facile à utiliser, en faisant un tas dans le jardin ou autre. Il y a pas mal de solutions qu'on peut apprendre. Et on a des outils pour ça aussi. Parce que ça permet de maintenir, en fait, la ressource dans son jardin. Parce que sinon, quand on fait pousser des choses, c'est des ressources du sol qu'on utilise. Et si après, on sort tous ces déchets verts du jardin, c'est des ressources qui sont perdues et qui ne reviennent pas dans le jardin. Donc, il faut en rajouter des nouvelles, il faut racheter des engrais ou autres. Alors que finalement, si tout ce qui a été produit est réutilisé, est remis en paillage ou en tas ou pour faire du compost, finalement, on garde ces ressources dans le jardin et on en crée toujours plus. Donc, c'est beaucoup plus intéressant du point de vue économique et du point de vue environnemental aussi, évidemment.
0: Si une seule chose devait changer à l'échelle individuelle dans notre rapport aux biodéchets, qu'est-ce que ce serait ?
1: C'est vraiment de faire ce tri, de ne plus les jeter dans la poubelle avec le reste. Ça se fait déjà beaucoup. Hein, dans j'ai grandi à la campagne, on a toujours mis les biodéchets dans le compost. Mais ça s'est beaucoup perdu. Et donc vraiment réapprendre le fait que c'est une ressource précieuse qu'on ne doit pas gâcher parce que nos sols en ont besoin, c'est vraiment le geste de base qu'il faudrait qu'on réapprenne, c'est de bien trier. Et après, il faut qu'on voit si c'est pour un compost, une poubelle dédiée ou autre. Mais voilà, ce tri est important.
0: Et primordial. Donc on le rappelle, la fête du sol vivant, c'est du 3 au 18 octobre. C'est national et également en Occitanie. Donc pour le coup, c'est un peu plus du côté de Pau par chez nous. Donc un geste simple, presque invisible, mais qui nourrit une biodiversité aussi invisible, mais sous nos pieds et qui est essentielle. Merci infiniment, Manuel Lecq-Jonard, d'avoir répondu à mes questions aujourd'hui.
1: Merci à vous pour l'invitation. Merci.

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2: Ce vendredi 7 octobre, eh bien, le temps va être sec, en tout cas le matin, avec un relief dégagé, mais sous un ciel voilé. Quelques cumulus vont apparaître dans l'après-midi près du Piémont. Le temps sera calme ensuite pendant la nuit sous un ciel voilé. Côté température, isotherme 0 degré en hausse, il remonte à 3800 mètres et les températures minimales sous abri sont autour de 1 à 3 degrés en vallée, moins 1 à 1 degré vers 1500 mètres et moins 2 à moins 3 degrés à 2400 mètres. Les maximales sont en hausse, autour de 16 degrés en basse vallée, 10 degrés à 1500 mètres et 6 degrés à 2500 mètres. Le vent, lui, il est de nord à nord-est modéré sur les sommets. Rafales possibles parfois autour de 60 km/h. En matinée, plutôt 50 km/h l'après-midi.
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3: Du 24 au 27 septembre 2026, au centre social La Fabrique à Albi, se tenait la première édition du Babel Jam, festival de théâtre d'improvisation multilingue. Atelier tout public en arabe, occitan, anglais, espagnol ou créole, mais aussi à destination d'étudiants et d'entreprises. Un beau succès pour cette première édition. Rencontre et retour sur cet événement avec Michael et Audrey, membres organisateurs du Babel Jam.
4: Hyper content du contenu du festival par la diversité des ateliers. On s'est régalé avec les étudiants, 50 étudiants à Champollion qui ont pu expérimenter du théâtre d'improvisation en français, en anglais et en espagnol, et avec l'objectif de améliorer leur posture, leur capacité à s'exprimer devant les autres en plusieurs langues, le spectacle du jeudi soir. Oui.
5: Avec les particules à la brasserie Margot, une salle complète et une salle très contente du spectacle à la fin.
4: Atelier entrepreneur, donc avec l'ADDT, l'association des décideurs du Tarn, qui était partenaire, et on leur a concocté une journée à deux vitesses. Le matin, on a vraiment fait avec Expresso Lab, organisme de formation qui utilise les techniques de l'improvisation, et on a travaillé avec eux un peu la même chose qu'avec les étudiants. Comment assurer sa posture, comment être capable de prendre la parole, de s'affirmer, de le faire. Et l'après-midi, plus ludique, avec Laurie, formatrice qui vient de Bruxelles, d'Atlas Impro, leur a proposé cette fois-ci un atelier de théâtre d'improvisation, on va dire artistique, créer des petites scènes.
6: C'est parmi vous pour vous demander des mots dans une langue étrangère. Il y a un binôme qui aura la bonne définition et un autre binôme qui aura une fausse définition.
4: C'est notre premier événement. On se concentre sur ce premier. Il y a plein d'idées qui sont en train de surgir. On peut dupliquer, c'est un concept avec cette journée étudiante, journée entrepreneur dans un quartier politique de la ville, le multiculturalisme, créer du lien. C'est quelque chose qu'on pourrait dupliquer dans d'autres villes ou également avec nos amis belges et d'autres associations espagnoles avec des financements européens, d'Erasmus.
5: On se sent utile malgré le fait qu'il n'y a rien à la base et au final il y a beaucoup de choses qu'on arrive à mettre juste en mettant de nous.
3: Ce numéro de 180 secondes a été réalisé par Radio Erdo Tangaillac pour l'Assemblée régionale des radios associatives dans le cadre d'un partenariat avec la région Occitanie-Pyrénées-Méditerranée.

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1: Oui, bonjour, vous venez de fêter les 50 ans des écoles Bressol, hein, Catalogne Nord, en Roussillon, comme on dit, en français. Donc, qu'est-ce que c'est une Bressol ?
2: La Bressola, c'est le réseau d'écoles catalanes qu'on a ici en Catalogne du Nord. On est 7 écoles et 2 collèges, à peu près 1000 élèves. Et notre modèle pédagogique, c'est à travers de l'immersion linguistique en catalan, ce qui fait que le catalan est la langue de vie de l'établissement.
1: Et est-ce que c'est toutes les matières qui sont enseignées en catalan ? C'est pas uniquement la langue catalane, bien entendu, c'est le cœur. Mais est-ce qu'on fait des maths, de l'histoire, d'autres matières ?
2: Oui, bien entendu, on respecte les programmes d'éducation nationale, on adapte tout ça avec notre méthodologie, mais notre but, c'est que le catalan, ce n'est pas uniquement la langue de cours de la classe, sinon que c'est la langue aussi de la cour de l'école, de la cantine, quand on fait une sortie. C'est le but d'avoir cette langue au corps, afin que les enfants grandissent avec cette langue. Finalement, un enfant qui, pendant sa vie, seulement les 25% de sa vie est dans l'école, alors c'est très important que cette langue, dans cette période de temps, c'est toujours le catalan pour grandir avec elle.
1: Et donc, vous préparez à l'heure actuelle la création d'un lycée, hein. Il va y avoir un lycée, donc les choses progressent.
2: Oui, petit à petit, les choses progressent. Franchement, en cet été 2021, quand on a commencé les projets du lycée, on a acheté un ancien monastère à Perpignan. Malheureusement, la mairie de Perpignan a exercé son droit de préemption. Après ça, on a eu différents jugements. On a gagné tous. Et maintenant, on peut dire qu'on est en train de travailler avec les permis de travaux. Et là, on vise de pouvoir ouvrir les lycées d'ici 2-3 ans. On déjà commence avec l'architecte et surtout à la recherche de financement.
1: Très bien. Il y a eu donc une grande fête il y a quelques jours, hein, qui a rassemblé beaucoup d'élèves, de parents bien entendu, d'enseignants et aussi des autorités politiques, y compris de Catalogne Sud.
2: Oui, pour nous, c'était très important de fêter cet anniversaire, le même jour de l'ouverture de la première école. Le but, c'était de fêter toutes les personnes qui nous aident dans notre quotidien, à fêter tous ensemble.
3: Ce numéro de 180 secondes a été réalisé par Radio Languedoc-Narbonne pour l'Assemblée régionale des radios associatives dans le cadre d'un partenariat avec la région Occitanie-Pyrénées-Méditerranée. 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
2: Ce vendredi 7 octobre, eh bien, le temps va être sec, en tout cas le matin, avec un relief dégagé, mais sous un ciel voilé. Quelques cumulus vont apparaître dans l'après-midi près du Piémont. Le temps sera calme ensuite pendant la nuit sous un ciel voilé. Côté température, isotherme 0 degré en hausse, il remonte à 3800 mètres et les températures minimales sous abri sont autour de 1 à 3 degrés en vallée, moins 1 à 1 degré vers 1500 mètres et moins 2 à moins 3 degrés à 2400 mètres. Les maximales sont en hausse, autour de 16 degrés en basse vallée, 10 degrés à 1500 mètres et 6 degrés à 2500 mètres. Le vent, lui, il est de nord à nord-est modéré sur les sommets, rafales possibles parfois autour de 60 km/h. En matinée, plutôt 50 km/h l'après-midi.
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2: 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On se retrouve là-bas?
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7: Il est 8h à Paris, 6h en temps universel. Merci d'écouter RFI. Le journal international. Bonjour Pierre Boudias.
8: Bonjour Clotilde, bonjour à tous.
7: La guerre au Yémen à la une de votre journal.
8: Une journée spéciale sur RFI consacrée à ce conflit qui s'intensifie. On s'intéresse à la vie quotidienne dans les zones contrôlées par les Houthis. On sera également à Riyad, la capitale saoudienne, sous un feu nourri des rebelles yéménites. Plus de 130 millions de personnes ont-elles été radiées des listes électorales indiennes? C'est en tout cas ce que dénoncent des milliers de manifestants qui se réunissent chaque jour dans les grandes villes depuis fin septembre. Dans leur viseur, la commission électorale accusée de favoriser le parti du Premier ministre Modi. À suivre également la Guinée-Bissau qui se rapproche d'un report de son élection présidentielle. Vous entendrez Édouard Philippe, candidat à la présidentielle en France et au sondage plutôt favorable. Il a déroulé hier un début de programme et puis on se quittera en musique avec le nouvel album de l'artiste soudanaise Soulaf, entre spiritualité et récit d'exil.
7: Il est devenu l'épicentre du conflit au Moyen-Orient désormais. RFI lui consacre une journée spéciale, le Yémen à la une.
8: Le pays du Moyen-Orient déchiré depuis 12 ans par une guerre civile qui redouble d'intensité ces dernières semaines. Contre-offensive toujours en cours des forces pro-gouvernementales qui tentent de reprendre du terrain après une percée des rebelles en septembre. Les Houthis, maîtres de la côte et du détroit de Bab el-Mandeb. Des combats qui ont déjà fait 400 morts depuis lundi. Et si la communauté internationale s'inquiète pour le commerce international, si l'ONU alerte sur les risques pour les migrants en provenance de la Corne de l'Afrique. Ce sont bien sûr les civils yéménites qui se retrouvent en première ligne. Ils sont plus de la moitié à avoir besoin d'aide humanitaire aujourd'hui. RFI a pu s'entretenir avec une habitante de la capitale Sanaa aux mains de l'insurrection Houthi depuis 2014. Témoignage rare recueilli par Abla Jounaïdi.
9: Sanaa, la capitale du Yémen, est sous la férule des rebelles Houthis depuis 2014. Cela lui a valu de se voir imposer un blocus par la coalition militaire menée par l'Arabie Saoudite. C'est ainsi que les Houthis justifient leur action à l'encontre du voisin saoudien qui depuis a lancé une contre-offensive. RFI a pu joindre un habitant de Sanaa où les bombardements se sont multipliés ces derniers jours. L'homme souhaite garder l'anonymat.
10: Des gens perdent leur maison, des commerçants leur boutique, il n'y a pas de salaire régulier depuis une décennie. Ils sont versés tous les 3 ou 4 mois et encore seulement en partie. Il y a beaucoup d'inflation. La vie est chère, tout est cher et les gens vivent à la grâce de Dieu. La principale victime de cette guerre, c'est le peuple yéménite, quel que soit son bord. Le peuple subit la guerre depuis 12 ans.
9: Alors que le conflit s'intensifie, le pays, déjà très vulnérable, connaît une nouvelle crise humanitaire. Les combats ont par ailleurs endommagé des infrastructures civiles, notamment des habitations et des exploitations agricoles, ainsi que des établissements de santé, d'approvisionnement en eau et d'éducation.
8: Les frappes et combats dans le pays ont également provoqué une grave crise de réfugiés. 200 000 yéménites ont été forcés de se déplacer en interne depuis le début de l'été, selon les Nations Unies. Une guerre civile devenue régionale, redevenue régionale ces derniers jours. Soutien du gouvernement yéménite dans sa contre-offensive, l'Arabie Saoudite est à nouveau largement visée par des frappes des Houthis. Exemple marquant hier, Riyad a largement frappé. On retrouve notre correspondant dans la capitale saoudienne, Joseph Clément. Joseph attaque notamment sur l'aéroport et les États-Unis appellent désormais à la vigilance tous leurs ressortissants sur place.
0: Oui, les employés de la diplomatie américaine doivent demander désormais une autorisation spéciale avant de se rendre à l'aéroport de Riyad, signe que Washington considère avec sérieux les derniers développements sécuritaires chez son allié saoudien. Jusqu'à 10 détonations ont été entendues hier dans la matinée à l'aéroport, de la fumée a été aperçue et des vidéos amateurs qui circulent montrent la carcasse calcinée d'un avion. Certains témoins sur place ont évoqué 2 à 3 autres appareils qui auraient été endommagés dans cette frappe revendiquée par les Houthis depuis le Yémen. Pourtant, près de 24 heures après cette attaque, aucun bilan matériel ou humain n'a été communiqué. Tout juste, la protection civile saoudienne reconnaît qu'une école maternelle et un complexe médical ont été touchés par des débris. Officiellement toujours ouvert, l'aéroport de Riyad tourne au ralenti avec de nombreux retards et annulations. Il se hisse parmi les premiers aéroports au monde qui subissent actuellement le plus de perturbations. Les autorités saoudiennes gardent une main ferme sur la communication. Des personnes ayant filmé le déroulement de l'attaque hier ont été arrêtées par la police. Et sur les réseaux sociaux, des internautes critiquent les vidéos montrant de la fumée à l'aéroport et y voient de la désinformation. C'est le signe d'une société saoudienne sous contrôle.
5: Joseph Clément, depuis Riyad, merci à vous. Ce conflit au Yémen, on en parle donc largement sur RFI tout au long de la journée, notamment sur notre site internet, direct live déjà à suivre. Vous retrouvez également un zoom sur la population civile prise au piège de ces combats.
7: Et puis juste après le journal, notre invité, je vous le rappelle, Riyad Yassine Abdallah, ambassadeur du Yémen en France. Dans l'actualité également, Pierre, cette question, l'équivalent de la population du Mexique a-t-elle été radiée d'un coup de stylo par la commission électorale indienne ?
5: 133 millions de personnes privées de leur droit de vote après des manipulations électorales. Ce sont en tout cas les révélations choc de la presse qui provoquent la colère dans le pays. Des électeurs en majorité musulmans ou précaires, ce qui profiterait au camp du Premier ministre Narendra Modi. Depuis fin septembre, ils sont donc des milliers à défiler quotidiennement dans les grandes villes indiennes, alors que l'indépendance de la commission est mise en cause par ses propres membres. Partis d'opposition, syndicats étudiants et partis des cafards appellent à nouveau à manifester demain à New Delhi. Mais tout rassemblement est interdit dans la capitale indienne, désormais sous très haute surveillance policière. Reportage sur place d'Abdoulaye Rali.
11: Vidées par les barrages policiers, les avenues de Delhi dévoilent toute leur splendeur dans un calme inhabituel. Le professeur Robin Ratti est l'un des rares à se tenir devant les barrières.
10: C'est une première dans notre histoire. 130 millions d'électeurs ont été radiés par la commission électorale. Voilà pourquoi nous manifestons. La jeunesse soutient Rahul Gandhi.
11: Malgré le verrouillage sécuritaire, la capitale bouillonne de réunions politiques. Venu observer cette effervescence, Mansi revendique une démarche non partisane.
12: Ce n'est pas une question de parti ou d'âge, c'est le droit de vote des citoyens qui est en jeu. Je devais être là, c'est essentiel.
11: Ce sursaut de la société civile est activement soutenu par Yogendra Yadav, coordinateur national de la plateforme citoyenne.
13: L'Inde n'est plus la fière démocratie qu'elle était. Nous sommes devenus un État autoritaire compétitif, comme la Turquie ou la Hongrie d'avant. Et nous évoluons vers une autocratie électorale comme la Russie d'aujourd'hui.
11: Pour accentuer la pression, les collectifs appellent à marcher vers le Parlement ce matin avant la grande manifestation demain. Abdullah Erali, New Delhi, RFI.
5: Au Brésil, le retour aux urnes, ce sera le dimanche 25 octobre et c'est un soutien de poids qui pourrait faire pencher la balance que vient de s'offrir Flavio Bolsonaro, arrivé en tête du premier tour devant le sortant Lula. Le candidat d'extrême droite est désormais soutenu par celui qui est arrivé troisième dimanche dernier, le conservateur Augusto Cury, qui pourrait lui apporter les 3% d'électeurs qu'il avait soutenu. Peut-être décisif donc dans un second tour qui s'annonce très serré.
7: Oui, présidentielle, c'est pas sûr qu'il y en ait une finalement en 2026 pour les électeurs de Guinée-Bissau.
5: Les conditions ne sont pas réunies pour organiser ce scrutin et les législatives prévues le 6 décembre dans le pays. C'est l'avis remis hier par la commission électorale et le Premier ministre, alors que ce double scrutin doit permettre de retour des civils au pouvoir après le coup d'État de novembre 2025. Et si le report doit encore être confirmé par le chef de la junte, Orhan Tam, les annonces semblent confirmer la volonté de l'armée de garder le contrôle sur le calendrier et peut-être même sur le pouvoir. À Dakar, Léa Lisa Vesterov.
14: Il y a d'abord eu la décision de la junte au pouvoir de désarmer la garde présidentielle. 60 à 80 personnes, selon plusieurs sources, qui ont en réalité constitué la sécurité rapprochée de l'ex-président Umaru Sissoko Embalo. Dans la foulée, le président de transition, le général Orhan Tam, a promu 9 officiers à des grades supérieurs. A suivi le refus de la junte militaire de laisser rentrer à Bissau Umaru Sissoko Embalo. Et puis enfin, le limogeage des très stratégiques ministres de l'Intérieur et de la Pêche et l'annonce de l'impossibilité d'organiser des élections le 6 décembre prochain. Si ce report, qui ne dit pas son nom, fait consensus dans un contexte où les rassemblements politiques sont interdits et les délais légaux dépassés, à Bissau, personne n'est dupe sur les risques qu'il comporte, à savoir le maintien au pouvoir des militaires. L'armée a mis de côté le PAIGC, puis Mbalo. Aujourd'hui, c'est le vrai coup d'État, analyse un membre de la société civile qui espère néanmoins la réouverture de l'espace politique. Léa Lisa Vasterhoff, Dakar.
5: Lui fait partie des favoris des sondages parmi la myriade de candidats à la présidentielle française. Édouard Philippe, premier invité de la nouvelle version d'une émission politique phare de France 2, ça s'appelle L'heure de vérité. Un moment important pour le maire du Havre dans sa campagne qui peine à trouver une dynamique à une heure de grande écoute. Il a donc essayé de donner à voir le candidat et le futur président qu'il pourrait être si les portes de l'Élysée venaient à s'ouvrir à lui. Valérie Gasse.
15: Mettre ses tripes sur la table, c'était l'un des objectifs d'Édouard Philippe et c'est en parlant de la France qu'il a tenté de le faire.
16: Elle a une histoire, elle a une culture, elle a des paysages, elle a des plats, elle a une façon de vivre. J'aime la France. Et il faut avoir l'identité fière.
15: Une tirade vibrante pour montrer ce qui le pousse à vouloir devenir.
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18: Hier, au lendemain d'une manifestation de l'opposition dont la répression...
19: Bonjour Josué.

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0: le matin avec un relief dégagé, mais sous un ciel voilé. Quelques cumulus vont apparaître dans l'après-midi près du Piémont. Le temps sera calme ensuite pendant la nuit sous un ciel voilé. Côté température, isotherme 0 degré en hausse, il remonte à 3800 mètres et les températures minimales sous abri sont autour de 1 à 3 degrés en vallée, moins 1 à 1 degré vers 1500 mètres et moins 2 à moins 3 degrés à 2400 mètres. Les maximales sont en hausse autour de 16 degrés en basse vallée, 10 degrés à 1500 mètres et 6 degrés à 2500 mètres. Le vent, lui, il est de nord à nord-est modéré sur les sommets, rafales possibles parfois autour de 60 km/h. En matinée, plutôt 50 km/h l'après-midi.
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2: Du 24 au 27 septembre 2026, au centre social La Fabrique à Albi, se tenait la première édition du Babel Jam, festival de théâtre d'improvisation multilingue. Ateliers tout public en arabe, occitan, anglais, espagnol ou créole, mais aussi à destination d'étudiants et d'entreprises. Un beau succès pour cette première édition. Rencontre et retour sur cet événement avec Michael et Audrey, membres organisateurs du Babel Jam.
3: Hyper content du contenu du festival par la diversité des ateliers. On s'est régalé avec les étudiants, 50 étudiants à Champollion qui ont pu expérimenter du théâtre d'improvisation en français, en anglais et en espagnol, et avec l'objectif de améliorer leur posture, leur capacité à s'exprimer devant les autres en plusieurs langues, le spectacle du jeudi soir. Oui.
4: Avec les particules à la brasserie Margot, une salle complète et une salle très contente du spectacle à la fin.
3: Atelier entrepreneur, donc avec l'ADDT, l'association des décideurs du Tarn, qui était partenaire, et on leur a concocté une journée à deux vitesses. Le matin, on a vraiment fait avec ExpressoLab, organisme de formation qui utilisent les techniques de l'improvisation, et on a travaillé avec eux un peu la même chose qu'avec les étudiants. Comment assurer sa posture, comment être capable de prendre la parole, de s'affirmer, de le faire. Et l'après-midi, plus ludique, avec Laurie, formatrice qui vient de Bruxelles, d'Atlas Impro, leur a proposé cette fois-ci un atelier de théâtre d'improvisation, on va dire artistique, créer des petites scènes.
5: Parmi vous, pour vous demander des mots dans une langue étrangère, il y a un binôme qui aura la bonne définition et un autre binôme qui aura une fausse définition.
3: C'est notre premier événement. On se concentre sur ce premier. Il y a plein d'idées qui sont en train de surgir. On peut dupliquer, c'est un concept avec cette journée étudiante, journée entrepreneur dans un quartier politique de la ville, le multiculturalisme, créer du lien. C'est quelque chose qu'on pourrait dupliquer dans d'autres villes ou également avec nos amis belges et d'autres associations espagnoles avec des financements européens, d'Erasmus.
4: On se sent utile malgré le fait qu'il n'y a rien à la base et au final il y a beaucoup de choses qu'on arrive à mettre juste en mettant de nous.
2: Ce numéro de 180 secondes a été réalisé par Radio Erdo Tangaillac pour l'Assemblée régionale des radios associatives dans le cadre d'un partenariat avec la région Occitanie-Pyrénées-Méditerranée.

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1: Oui, bonjour, vous venez de fêter les 50 ans des écoles Bressol, hein, Catalogne Nord, en Roussillon, comme on dit, en français. Donc, qu'est-ce que c'est une Bressol?
2: La Bressola, c'est le réseau d'écoles catalanes qu'on a ici en Catalogne du Nord. On est 7 écoles et 2 collèges, à peu près 1000 élèves. Et notre modèle pédagogique, c'est à travers de l'immersion linguistique en catalan, ce qui fait que le catalan est la langue de vie de l'établissement.
1: Et est-ce que c'est toutes les matières qui sont enseignées en catalan? C'est pas uniquement la langue catalane, bien entendu, c'est le cœur, mais est-ce qu'on fait des maths, de l'histoire, d'autres matières?
2: Oui, bien entendu, on respecte les programmes d'éducation nationale, on adapte ça avec notre méthodologie, mais notre but, c'est que le catalan, c'est pas uniquement la langue de cours de la classe, sino que c'est la langue aussi de la cour de l'école, de la cantine, quand on fait en sortie. C'est le but d'avoir cette langue au corps, afin que les enfants grandissent avec cette langue. Finalement, un enfant qui, pendant sa vie, seulement les 25% de sa vie est dans l'école, alors c'est très important que cette langue, dans cette période de temps, c'est toujours le catalan pour grandir avec elle.
1: Et donc, vous préparez à l'heure actuelle la création d'un lycée, hein. Il va y avoir un lycée, donc les choses progressent.
2: Oui, petit à petit, les choses progressent. Franchement, c'était en 2021 quand on a commencé le projet du lycée. On a acheté un ancien monastère à Perpignan. Malheureusement, la mairie de Perpignan a exercé son droit de préemption. Après ça, on a eu différents jugements. On a gagné tous. Et maintenant, on peut dire qu'on est en train de travailler avec les permis de travaux. Et là, on vise de pouvoir ouvrir les lycées. D'ici 2-3 ans, on déjà commence avec l'architecte et surtout à la recherche de financement.
1: Très bien. Il y a eu donc une grande fête il y a quelques jours, hein, qui a rassemblé beaucoup d'élèves, de parents, bien entendu, d'enseignants et aussi des autorités politiques, y compris de Catalogne Sud.
2: Oui, pour nous, c'était très important de fêter cet anniversaire le même jour de l'ouverture de la première école. Le but, c'était de fêter toutes les personnes qui nous aident pendant notre quotidien, à fêter tous ensemble.
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9: Bonjour à tous ceux qui viennent de nous rejoindre. Nous sommes le vendredi 9 octobre et voici les actualités locales. Premier coup de blanc sur les sommets hier. Au pic du midi, à 2877 mètres d'altitude, les terrasses de l'observatoire ont été recouvertes de neige avec une température de moins 4 degrés relevée au sommet. Les flocons sont tombés dès 2000 mètres, donnant aux Pyrénées leurs premières allures hivernales de la saison. Le froid devrait se maintenir jusqu'à ce soir. La tradition lourdaise se réinvente. À Lourdes, la foire de Saint-Luc fait évoluer sa formule tout en conservant son ancrage agricole. Organisée par la ville et les jeunes agriculteurs du canton de Lourdes, elle se tiendra samedi 17 octobre de 10h à 17h au marché du Tidos. Animaux, agriculture et savoir-faire locaux seront au cœur de la journée, avec notamment des vaches lourdaises, des brebis, des chevaux de trait et une mini-ferme. Le public pourra aussi assister à des démonstrations de chiens de troupeau et de tontes de brebis, découvrir des tracteurs anciens et participer à des animations familiales. Un village artisanal, des ateliers autour de la laine et une fresque consacrée aux races lourdaises compléteront le programme. L'entrée et les animations sont gratuites. Jeux de piste et intégration. À Tarbes, un jeu de piste a été organisé mercredi dernier pour favoriser l'intégration des personnes réfugiées. L'initiative était portée par les associations Pyrénées Terre d'Accueil et Atrium dans le cadre de la semaine de l'intégration des primo-arrivants. Les participants, accompagnés au quotidien par ces associations, ont été répartis en 6 groupes de 4 personnes dans plusieurs secteurs de la ville. L'objectif, leur permettre de découvrir différents lieux et structures tarbaises. Parmi les étapes, un groupe s'est notamment rendu au café associatif Le Melting Pot, avenue de la Marne, pour découvrir les activités proposées. Cette action vise à faciliter la rencontre avec les acteurs et les lieux de vie sociale. Le Parc national des Pyrénées participe à l'opération nationale Le jour de la nuit, consacrée à la sensibilisation, à la pollution lumineuse et à la préservation de l'obscurité nocturne. Le parc rappelle que l'éclairage artificiel peut perturber les rythmes biologiques, notamment chez les humains, la faune et la flore, mais aussi limiter l'observation du ciel étoilé et entraîner une consommation d'énergie supplémentaire. Dans le Val d'Azun, une soirée est organisée aujourd'hui au col du Soulor. À partir de 18h, une balade au crépuscule sera proposée avec une garde du parc national. Elle sera suivie à 19h30 d'un temps de lecture, de chant et de contes autour de la nuit. La soirée est gratuite et sans inscription. Les participants sont invités à prévoir des vêtements chauds et imperméables. En cas de mauvais temps, un repli est prévu à la maison du Soulor. Et pour finir cette édition, on termine avec une idée sortie, les foulées du plateau. À Lannemezan, la 3e édition des Foulées du Plateau se déroulera ce dimanche 11 octobre dans les parcs du centre hospitalier et de la demi-lune. Organisée dans le cadre des semaines d'information sur la santé mentale, la manifestation réunira coureurs, marcheurs, familles, professionnels, patients, associations et habitants du territoire. L'objectif est de sensibiliser à une idée. La santé mentale concerne tout le monde. La matinée permettra également de présenter les acteurs du projet territorial de santé mentale et de favoriser les échanges entre participants. Le rendez-vous se veut sportif, convivial et inclusif. L'accueil des participants est prévu à partir de 9h30 au village départ, avec un accès par le parking du parc de la demi-lune. C'était les actualités locales de ce vendredi 9 octobre. Belle écoute à tous sur Fréquence Luce.

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1: 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Tous les bénéfices de cette opération seront reversés à Octobre Rose. Informations et réservations au 06 73 89 85 46. 06 73 89 85 46. On se retrouve là-bas?
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2: Ce vendredi 7 octobre, eh bien, le temps va être sec, en tout cas le matin, avec un relief dégagé, mais sous un ciel voilé. Quelques cumulus vont apparaître dans l'après-midi près du Piémont. Le temps sera calme ensuite pendant la nuit sous un ciel voilé. Côté température, isotherme 0 degré en hausse, il remonte à 3800 mètres et les températures minimales sous abri sont autour de 1 à 3 degrés en vallée, moins 1 à 1 degré vers 1500 mètres et moins 2 à moins 3 degrés à 2400 mètres. Les maximales sont en hausse, autour de 16 degrés en basse vallée, 10 degrés à 1500 mètres et 6 degrés à 2500 mètres. Le vent, lui, il est de nord à nord-est modéré sur les sommets, rafale possible parfois autour de 60 km/h. En matinée, plutôt 50 km/h l'après-midi.
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2: 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Au programme, des animations, des jeux en bois, un château gonflable, une tombola avec de nombreux lots à gagner et un espace de restauration. Tous les bénéfices de cette opération seront reversés à Octobre Rose. Informations et réservations au 06 73 89 85 46. 06 73 89 85 46. On se retrouve là-bas.
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9: Il est midi ici à Paris, 13h à Kiev. Bonjour à tous.
10: Karine Bellicha.
9: À la une, Navi Pillay est depuis une heure la nouvelle prix Nobel de la paix. Cette avocate sud-africaine a milité pendant de longues années contre l'apartheid. Une boussole morale à toute épreuve selon le comité norvégien. Alexandra Brangeon nous dresse son portrait dès le début de ce journal. Mais nous parlerons aussi des guerres en cours dans ce journal au Yémen et en Ukraine aussi, ou à Kiev. Et Kiev qui a bien du mal à parer les missiles et les drones de plus en plus sophistiqués de Moscou. Enfin, nous évoquerons la prochaine COP climat dans un mois en Turquie. Un sommet préparatoire s'est tenu toute cette semaine aux Fidji. C'est donc une Sud-Africaine qui vient tout juste de se voir décerner le prix Nobel de la paix. Elle s'appelle Navi Pillay, avocate, ancienne militante contre la politique d'apartheid en Afrique du Sud. Alexandra Brangeon, bonjour.
11: Bonjour.
9: C'est un message fort à un moment où la justice internationale est attaquée.
11: Oui, donc une Sud-Africaine d'origine indienne, Navi Pillay, grandit sous le régime d'apartheid. Elle fait des études de droit, milite au sein du mouvement de libération de l'ANC de Nelson Mandela. Elle va d'ailleurs obtenir le droit pour les détenus emprisonnés à Robben Island, dont Mandela, d'avoir accès à un avocat. Quand celui-ci devient président, eh bien, il la nomme à la Cour suprême sud-africaine où elle devient la première femme de couleur à y siéger. Elle y restera peu de temps. Elle est rapidement nommée au Tribunal pénal international pour le Rwanda, cette instance chargée de juger les responsables d'actes de génocide contre les Tutsis. Passage ensuite à la Cour pénale internationale à La Haye où elle sera parmi les tout premiers juges à y siéger. Et enfin, elle est nommée au Haut Commissariat des droits de l'homme de l'ONU où elle participe à des enquêtes sur des violations des droits de l'homme. Il y a un an, elle s'est justement fait remarquer après la publication d'un rapport d'une commission d'enquête qu'elle dirigeait et qui a créé la controverse. Dans ce document, les enquêteurs accusent Israël de commettre un génocide à Gaza, mettant notamment en cause de hauts responsables israéliens. Vous le disiez, le choix de Navi Pillay est un message fort, un moment où la justice internationale est attaquée.
9: Alexandra Brangeon, et à l'instant, von der Leyen félicite Navi Pillay comme une défenseur des persécutés, loin du respect du droit international. La guerre sévit toujours en Ukraine. Une attaque aérienne russe a fait un mort et deux blessés à Zaporijjia, dans l'Est, au lendemain d'une journée particulièrement meurtrière dans le pays, où une frappe de Moscou sur des bus de civils circulant à Kramatorsk avait fait plus de 30 morts, et tandis que la ligne de front reste pour l'essentiel figée, la Russie intensifie aussi ses frappes de longue portée contre la capitale Kiev, recourant notamment à des missiles balistiques et à des drones à réaction difficile à intercepter, des Garand 5 qui fragilisent, Franck Alexandre, la défense ukrainienne.
12: L'armée russe a souvent affublé ses armes de noms de plantes. Initialement, la série des géraniums, Garand en russe, et télécopies conformes des drones Shahed fournis par l'Iran, puisque le Guéran 2, d'une portée de 2000 km, évoluant à 300 km/h, était intercepté à plus de 90%, l'armée russe a doté la version suivante, le Guéran 4, d'un turbopropulseur doublant sa vitesse, mais sa trajectoire restait prévisible. Alors cet été est apparu le Guéran 5, et cette dernière mouture donne du fil à retordre aux Ukrainiens, indique Vincent Touré, chercheur à l'IFRI.
0: Le Guéran 5 bénéficie de la turbopropulsion, donc il va déjà très vite et à très haute altitude, et la difficulté supplémentaire, c'est que lui, pour le coup, est piloté jusqu'au bout. C'est même plus vraiment un drone, honnêtement, on arrive à un missile de croisière qui en plus devient vraiment précis et beaucoup plus agile. On le voit là avec les frappes sur les ponts de Kiev, on le voit sur la frappe des stations de service, et c'est un problème qui va s'accentuer.
12: Chaque mois, plusieurs milliers de Guéran, toutes séries confondues, sortent des usines d'armement russes. Face à une production exponentielle, seules les roquettes guidées laser pourraient offrir un pare-feu efficace, mais les forces ukrainiennes ne disposent pas encore massivement de cet armement produit en Europe.
9: En revanche, une attaque de drone ukrainienne a détruit en Russie plusieurs unités d'un centre de données du géant de la tech Yandex. L'offensive des Houthis contre l'Arabie Saoudite s'intensifie aussi. Hier, la capitale saoudienne a été touchée à de multiples reprises par des drones et des missiles tirés par les rebelles yéménites, faisant 3 morts, causant de nombreux dégâts matériels aussi, notamment à l'aéroport de Riyad, une nouvelle fois ciblé. Un avion au moins a été gravement endommagé. Après des années d'accalmie, la guerre au Yémen s'est réveillée. Les affrontements dans le sud-ouest du pays ont fait au moins 83 morts hier. RFI vous propose un focus tout au long de la journée sur cette guerre qui sévit depuis 10 ans dans le pays, provoquant l'une des pires crises humanitaires au monde. Ce conflit oppose actuellement une coalition de différentes factions et des groupes armés réunis sous la bannière du gouvernement en exil et les Houthis. Il s'agit d'un mouvement rebelle, on l'a vu, soutenu par l'Iran, mais dont l'identité et les origines sont profondément yéménites, Guilhem Delteil.
3: C'est dans le nord-ouest du Yémen, près de la frontière avec l'Arabie Saoudite, que ce mouvement est né dans les années 90, au sein d'une minorité religieuse, les Zaïdites, qui avaient longtemps gouverné le pays et qui s'est retrouvé marginalisé par l'avènement d'une république. Laurent Bonnefoy est chercheur au CNRS.
4: Une nouvelle génération de yéménites d'origine zaïdite ont graduellement cherché à redécouvrir leur propre identité, à la remettre un petit peu sur le devant de la scène. Tout ça dans un contexte qui est marqué aussi par la révolution iranienne.
3: Car les Zaïdites sont chiites, d'une branche différente de celle dominante en Iran, mais le mouvement, alors appelé Jeunesse Croyante, s'est inspiré du succès de la révolution islamique pour affirmer une identité religieuse et son opposition au camp occidental. Une alliance s'est alors créée entre les deux, mais alliance n'est pas allégeance, souligne Abdul Ghani El-Eriani, chercheur au centre de Sanaa pour les études stratégiques.
6: Contrairement au Hezbollah, les Houthis ne considèrent pas l'ayatollah Khamenei comme leur chef spirituel. Ils estiment qu'Abdelmalik al-Houthi est leur chef spirituel et qu'il occupe un rang supérieur à celui de l'ayatollah Khamenei.
3: Les Houthis agissent donc selon leurs intérêts propres et quand en février dernier l'Iran a été attaqué par Israël et les États-Unis, ils n'ont pas participé à la confrontation.
9: Un soutien de taille pour Flavio Bolsonaro, arrivé en tête du premier tour devant le président sortant Lula. Le candidat d'extrême droite brésilien est désormais soutenu par le candidat conservateur, arrivé en troisième position dimanche dernier. Alors que le second tour s'annonce très serré, reste à mobiliser les 20% des électeurs qui se sont abstenus. L'ONU dénonce déjà une forme de torture. L'armée américaine veut diffuser une exécution d'un condamné à mort en direct, une mise à mort par peloton d'exécution de Nidal Hassan, un Américain d'origine palestinienne qui avait ouvert le feu en 2009 sur une base militaire de Fort Hood, tuant 13 personnes. Ce serait la première exécution militaire par peloton d'exécution depuis la Seconde Guerre mondiale aux États-Unis. L'ouragan Isaias se renforce à l'approche des côtes américaines. Il devrait toucher la nuit prochaine le sud du pays, notamment la Floride et le Mississippi, provoquant déjà de premières évacuations d'habitants du littoral. Des changements climatiques, il en sera question lors de la prochaine COP dans un mois en Turquie. Un sommet préparatoire s'est tenu toute cette semaine aux Fidji, état insulaire du Pacifique, particulièrement vulnérable face aux conséquences du réchauffement climatique, avec donc un objectif, faire entendre la voix des pays les plus exposés. Cette pré-COP s'est achevée hier. Simon Rosé en dresse le bilan.
7: Les États du Pacifique ont trois priorités. Limiter le réchauffement à 1,5 degré, protéger les océans et surtout débloquer les financements climatiques. Sur les 16 milliards de dollars promis à la région depuis 10 ans, près d'un tiers n'a toujours pas été versé. Mourad Kouroum est le président de la COP31 sur le climat.
10: Nous avons fait le choix délibéré d'organiser cette pré-COP dans le Pacifique. Nous nous sommes rendus à Tuvalu pour écouter les témoignages des habitants. Ils ne sont pas responsables, mais ce pays est tout de même confronté à une crise existentielle. L'objectif de 1,5 degré est une question de survie, des cultures, de l'histoire, de souvenirs, c'est crucial.
7: Quelques annonces ont été faites sur les énergies renouvelables, sur l'adaptation au changement climatique, mais rien de contraignant pour l'instant. Linda Tabuya, la ministre fidjienne de l'Environnement.
13: Je suis fière de ce que nous avons réalisé cette semaine, mais le travail n'est pas terminé. Nous avons préparé le chemin pour la COP31 et nous nous tournons vers la Turquie, où nous devons obtenir plusieurs choses. Limiter le réchauffement à 1,5 degré, que la finance climat arrive dans les mains de ceux qui en ont besoin, et enfin mettre l'océan au centre des discussions climatiques.
7: Le véritable test aura donc lieu le mois prochain à Antalya, en Turquie, lors de la COP31.
9: Voilà, c'est la fin de ce journal et je vous rappelle que l'avocate sud-africaine Navi Pillay est désormais la nouvelle prix Nobel de la paix. Voilà, tout de suite 8 milliards de voisins avec Emmanuel Bastide sur RFI.
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21: Bonjour à toutes, bonjour à tous, vous êtes sur Fréquence Luce, c'est Caroline à l'antenne, nous sommes le vendredi 9 octobre et c'est le magazine Vu d'ici. De quoi on parle ce midi? On va parler des festivités du week-end. Demain, ça commence à Barège qui organise un vide-grenier au profit d'Octobre Rose. Pour cela, il y a des animations, des jeux, un espace de restauration, une tombola avec de nombreux lots à gagner. Tous les bénéfices seront reversés à l'association Octobre Rose, donc une bonne occasion de dépenser un petit peu vos sous pour une belle cause. Mais ce midi, on va pas parler de ça, on va plutôt parler de ce qu'on a fait il y a 2 semaines. On était au Festival Pyrénéen d'Images Nature, le samedi en direct. Nous avions interviewé plusieurs photographes sur leurs conditions de photographe et quel rapport ils avaient avec le vivant, avec la biodiversité et quel était pour eux l'avenir de leur métier. On a rétréci un petit peu le direct pour vous faire un reportage que vous allez écouter tout à l'heure. Mais tout de suite, je vous laisse avec les actualités du jour.
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21: Bonjour à tous ceux qui viennent de nous rejoindre. Nous sommes le vendredi 9 octobre et voici les actualités locales. Premier coup de blanc sur les sommets hier. Au pic du Midi, à 2877 mètres d'altitude, les terrasses de l'observatoire ont été recouvertes de neige avec une température de moins 4 degrés relevée au sommet. Les flocons sont tombés dès 2000 mètres, donnant aux Pyrénées leurs premières allures hivernales de la saison. Le froid devrait se maintenir jusqu'à ce soir. La tradition lourdaise se réinvente. À Lourdes, la foire de Saint-Luc fait évoluer sa formule tout en conservant son ancrage agricole. Organisée par la ville et les jeunes agriculteurs du canton de Lourdes, elle se tiendra samedi 17 octobre de 10h à 17h au marché du Tidos. Animaux, agriculture et savoir-faire locaux seront au cœur de la journée, avec notamment des vaches lourdaises, des brebis, des chevaux de trait et une mini-ferme. Le public pourra aussi assister à des démonstrations de chiens de troupeau et de tontes de brebis, découvrir des tracteurs anciens et participer à des animations familiales. Un village artisanal, des ateliers autour de la laine et une fresque consacrée aux races lourdaises compléteront le programme. L'entrée et les animations sont gratuites. Jeux de piste et intégration. À Tarbes, un jeu de piste a été organisé mercredi dernier pour favoriser l'intégration des personnes réfugiées. L'initiative était portée par les associations Pyrénées Terre d'Accueil et Atrium dans le cadre de la semaine de l'intégration des primo-arrivants. Les participants, accompagnés au quotidien par ces associations, ont été répartis en 6 groupes de 4 personnes dans plusieurs secteurs de la ville. L'objectif, leur permettre de découvrir différents lieux et structures tarbaises. Parmi les étapes, un groupe s'est notamment rendu au café associatif Le Melting Pot, avenue de la Marne, pour découvrir les activités proposées. Cette action vise à faciliter la rencontre avec les acteurs et les lieux de vie sociale. Le Parc national des Pyrénées participe à l'opération nationale Le jour de la nuit, consacrée à la sensibilisation, à la pollution lumineuse et à la préservation de l'obscurité nocturne. Le parc rappelle que l'éclairage artificiel peut perturber les rythmes biologiques, notamment chez les humains, la faune et la flore, mais aussi limiter l'observation du ciel étoilé et entraîner une consommation d'énergie supplémentaire. Dans le Val d'Azun, une soirée est organisée aujourd'hui au col du Soulor. À partir de 18h, une balade au crépuscule sera proposée avec une garde du parc national. Elle sera suivie à 19h30 d'un temps de lecture, de chants et de contes autour de la nuit. La soirée est gratuite et sans inscription. Les participants sont invités à prévoir des vêtements chauds et imperméables. En cas de mauvais temps, un repli est prévu à la maison du Soulor. Et pour finir cette édition, on termine avec une idée sortie, les foulées du plateau. À Lannemezan, la 3e édition des Foulées du Plateau se déroulera ce dimanche 11 octobre dans les parcs du centre hospitalier et de la Demi-Lune. Organisée dans le cadre des semaines d'information sur la santé mentale, la manifestation réunira coureurs, marcheurs, familles, professionnels, patients, associations et habitants du territoire. L'objectif est de sensibiliser à une idée. La santé mentale concerne tout le monde. La matinée permettra également de présenter les acteurs du projet territorial de santé mentale et de favoriser les échanges entre participants. Le rendez-vous se veut sportif, convivial et inclusif. L'accueil des participants est prévu à partir de 9h30 au village départ, avec un accès par le parking du parc de la Demi-Lune. C'était les actualités locales de ce vendredi 9 octobre. Belle écoute à tous sur Fréquence Luce. Et pour continuer sur l'agenda du week-end, n'oubliez pas que demain, le collectif Écophase, l'ensemble des associations culturelles et des compagnies de spectacle, organise ce samedi 10 octobre un après-midi et soir de spectacle avec concerts et DJ mix dans le cadre des escales d'automne au parc de Pierrefitte à partir de 15h. Tous les détails sont à retrouver sur le site du département des Hautes-Pyrénées. Mais tout de suite, je vous laisse avec les interviews des photographes que nous avions effectuées au Festival Pyrénéen de l'Image Nature à Cotteret il y a 2 semaines.
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21: Lors du Festival Pyrénéen de l'Image Nature, nous avons discuté avec celles et ceux qui font vivre ce festival, ou plutôt qui le vivent de l'intérieur. Photographes et illustrateurs, ces artistes du vivant et surtout de l'avenir de leur métier. Que nous apprennent les images et les témoignages présentés au festival sur l'état de la biodiversité pyrénéenne et mondiale? Qu'est-ce que le fait de passer sa vie à observer le vivant change le rapport à chacun à la nature elle-même? Qu'est-ce que ce genre d'événement change vraiment?
5: Qui sommes-nous pour s'approprier un sujet, un endroit, un univers?
21: Adrien Le Saffre, photographe animalier spécialisé dans le loup d'Éthiopie.
5: J'ai eu cette réflexion-là, effectivement, en photographiant les loups, en essayant de lui donner une voix pour qu'on s'intéresse à lui, finalement, parce que c'est une espèce qui est peu connue et qui est plus rare que les pandas ou la panthère des neiges. Maintenant que c'est fait, évidemment, ça intéresse d'autres personnes, voudraient elles aussi découvrir cet univers incroyable, mais tout autant fragile. Je pense que s'il y a un peu d'encadrement, il y a de la place pour tout le monde, chacun peut en profiter, mais il faut qu'il y ait de l'encadrement et de l'éducation. Sans ça, après ça devient un peu la foire d'empoigne et c'est là qu'arrivent des dérangements répétés et qui peuvent avoir des conséquences compliquées. Mais je reste quand même conscient que le simple fait d'être déjà là, c'est déjà du dérangement. Même si on prend des précautions, que des fois on se dit comment je peux réduire le dérangement à zéro. Il faudrait pas venir en fait. Alors, je sais pas, d'un autre côté, en discutant avec les gens du WCP, les gens qui s'occupent du programme de conservation, eux, ils sont plutôt positifs sur l'avenir et de voir d'autres photographes venir, d'autres observateurs venir parce que quelque part, ça nourrit un peu les moyens du parc pour financer leur campagne de vaccination, en l'occurrence, sur le loup, par exemple. Donc, il y a à boire et à manger. Je pense qu'il faut trouver un équilibre, mais surtout l'encadrer, quoi.
21: Benoît Rondelet, chirurgien thoracique, photographe des grands singes.
0: Donc le bonobo, c'est un des grands singes les plus menacés aujourd'hui. Il est endémique de la République démocratique du Congo. On a fondé en fait une ONG dont le but était de le protéger. Et dans la réflexion de la création de l'ONG, on s'est dit que pour parvenir à ce but ultime, on devrait franchir des étapes consécutives qui étaient des étapes intermédiaires. Et dans ces étapes intermédiaires, pour protéger le bonobo, on devait d'abord protéger son milieu. Et pour protéger le milieu, on devait protéger les hommes qui le mettaient en danger. On a travaillé sur la façon dont on pouvait créer une relation de confiance entre les communautés locales en RDC et voir comment elles pouvaient ne plus aller dans les forêts primaires, ne plus les exploiter, ne plus mettre en danger les animaux. Et la vérité, c'est qu'ils ont besoin de vie décente. Et une vie décente, ça c'est basé en fait sur nos trois principes régaliens. C'est un accès en fait à l'enseignement, au savoir, à la connaissance, un accès aux soins de santé, un accès à la justice et un accès à la justice sociale. Et donc pour faire ça, ce qu'on a fait, c'est qu'on a passé des contrats avec les communautés locales. Depuis lors, en fait, ils vivaient décemment, mais le problème, c'est qu'on n'avait pas réglé. Le problème essentiel, c'est que c'est nos comportements en Occident et l'attitude que les Occidentaux ont vis-à-vis des ressources de ce pays qui mettent en danger les bonobos. Quand on achète un portable sur lequel j'ai la nécessité d'aller chercher des terres rares, du cuivre, du nickel, qu'on ne le recycle pas, qui fait qu'on doit continuer à aller exploiter les ressources naturelles de ce pays. Et pour conscientiser les gens, il faut leur montrer. Ça fait partie de notre devoir, en fait, d'information. Et donc, pour cette information, il y a un prix à payer. Le prix à payer, en fait, de la conservation, c'est l'information. Et pour l'information, on doit aller sur place.
21: Ambre de l'Alpe, photographe naturaliste.
8: C'est aussi simplement provoquer peut-être une émotion chez les gens, pouvoir toucher les gens et les amener un petit peu à se questionner sur leur rapport au monde, sur leur rapport à leur façon de consommer le monde et donner à voir qu'il y a d'autres façons de faire peut-être.
21: Mais peut-on vivre de la photographie ?
11: C'est toujours un petit peu délicat parce que on est dans un monde de l'image aujourd'hui.
21: Jean-François Graffan, photographe de paysages nocturnes.
11: Donc il y a des images partout, on peut même se dire que certaines images sont très faciles à faire et qu'elles peuvent être aujourd'hui avec les outils, les technologies actuelles, très vite impressionnantes, éclatantes. Donc quelque part, est-ce que un photographe professionnel va amener quelque chose de plus ? On essaye en tout cas d'avoir une démarche particulière, aller chercher un récit, aller chercher une quête d'un monde sauvage, d'aller peut-être dans les endroits où tout le monde ne va pas, ou montrer des choses effectivement un peu originales.
21: Autour de la table, tous parlent de la transmission, comme un message pour la préservation et la sensibilisation. Qu'est-ce que cela nous apprend vraiment ?
11: On est dans un monde qu'on exploite en permanence et on se dit il faut le préserver. Ça devrait être exactement l'inverse en fait, le raisonnement. C'est-à-dire on a un monde qu'on doit préserver. Par contre, on a besoin de ressources, c'est normal. On vit sur cette planète aussi, on a besoin de choses pour vivre. Il faut aller à les endroits et calculer là où on doit le faire avec le moins de dérangement. Mais comme on vit dans un référentiel totalement inversé, ben en fait, on est plutôt dans le se dire sensibiliser, éduquer, faire prendre conscience.
21: Cédric Bayeux, chef de service de l'Office français de la biodiversité.
12: On a un process qui est l'émerveillement. L'émerveillement amène derrière l'interrogation, la connaissance, et la connaissance amène à la protection ensuite. Donc c'est tout un processus qu'on essaye, à travers les images qu'on propose à travers le festival aussi, d'essayer d'amener le quidam moyen à s'intéresser, s'émerveiller dans un premier temps, et aller vers ensuite la protection.
17: Nos photos, c'est vraiment révéler le vivant.

0: À des habitats et des espèces.
1: Il faut amener de la nuance. Et je trouve que ce que ça amène à un festival comme ça pour le photographe, l'illustrateur, le conservateur qui est là, c'est d'amener de la nuance. Et c'est un peu ce dont le monde manque aujourd'hui. C'est de se dire que oui, il y a des choses très moches, il y a des choses très graves, mais il y a aussi des choses qui sont très belles. Qu'il y a des démarches qui sont très belles, qu'il y a des démarches qui sont très positives et qu'il y a un avenir. La Terre a un avenir. Je pense que l'espèce qui est la plus à conserver aujourd'hui, c'est l'homme. Si on a une vision qui est plutôt une vision de conservation, et je pense que l'ensemble des gens qui sont autour de la table, on est d'abord en fait des conservateurs avant d'être des photographes ou des illustrateurs. On est là parce qu'on a pris conscience en fait que ce qu'on avait c'était un trésor et que ce trésor on doit pouvoir le protéger. Et donc j'ai pas l'impression en fait de faire de la photo animalière. Je fais de la conservation humaine.
2: Qu'est-ce qui les rassemble tous ?
1: Ce qui nous rassemble, c'est l'éthique. C'est la façon dont philosophiquement on voit la vie de façon poétique et qu'on trouve que cette partie poétique de la vie, c'est ce qui fait en fait le dessin de l'homme et sa vraie structure.
2: Les incendies de cet été ont été ravageurs. Mais pour Maxime Daviron, photographe spécialiste des conditions climatiques extrêmes, il était plus que nécessaire de les immortaliser avec son appareil.
3: C'est une question que je me suis posée justement au début, est-ce qu'il faut photographier ou pas? Même un peu de culpabilité de le faire sur le moment, mais en même temps la volonté que, effectivement, si on ne le montre pas, ça n'existe pas. Vu que c'était des feux naturels, entre guillemets, causés par la foudre, en montagne, loin des hommes, ça n'intéressait pas grand monde, en termes de médias, donc c'est une réalité qui concernait plus la faune sauvage et l'écosystème pyrénéen, quoi. Donc il fallait le montrer, c'est ce que je me suis dit en tout cas. Et là, pour le coup, on sort de l'émotion qu'on a envie de transmettre habituellement, qui est plutôt le beau, l'émerveillement. Là, c'était vraiment assez violent, quoi, à voir et à vivre. Qu'est-ce que ça a provoqué comme réaction, je sais pas, mais l'idée, c'était ça, un peu ça, de créer un électrochoc. Peut-être pour les personnes les moins conscientes de ce qui se passe dans les montagnes. Et a priori, il y en avait quand même beaucoup qui se doutaient pas de tout ça, quoi.
2: Mais n'y a-t-il pas une tonalité d'urgence sur ce qui doit être capté ou dessiné ? Lucie Goza, biologiste et illustratrice.
4: Si, et d'ailleurs ça se voit dans les commandes des structures avec lesquelles je travaille. On me demande beaucoup plus d'aller, par exemple, illustrer l'évolution d'une zone qui aurait été brûlée avec ce qu'elle va devenir et combien de temps ça va prendre. Beaucoup plus de faire des petits schémas de bonnes pratiques en bivouac notamment. Que faire, quoi faire quand on va en montagne ou ailleurs pour provoquer le moins d'incidents possible. Donc ça c'est une évolution. Ça crée aussi une évolution du métier, mais je pense que ça c'est valable pour les photographes comme pour les biologistes de terrain, comme pour les illustrateurs. C'est comme pour tous les corps de métier, aller travailler quand il fait 45-50 degrés en plein soleil, c'est compliqué. Quand on est illustrateur, s'enfermer dans une pièce à partir de 8h du matin, parce qu'on doit fermer les volets, sinon la maison est invivable, plutôt que de travailler à la lumière du jour, c'est une vraie plaie. C'est pas pour ça que je fais ce que je fais. C'est vrai que j'avais ce côté automne-hiver qui était quand même très présent, mais l'été restait une période fastueuse pour plein d'espèces, notamment les libellules, les papillons de jour, où c'est printemps-été, où on s'éclate vraiment sur le terrain. Et là, nous, on a vu des apollons, par exemple, sortir en montagne quasiment mi-août dans les Pyrénées liégeoises, parce que je pense que la génération d'avant, en fait, est morte, cause sécheresse, et pendant la petite accalmie qu'il y a eu entre fin juillet et mi-août, on a eu de nouveau des apollons, alors que très clairement la saison est sur la fin, voire finie pour cette espèce, en tout cas aux altitudes où on était. Donc il y a une vraie modification et des commandes, et du travail, et des conditions de travail. Et ça, c'est une réalité qui ne va pas s'arrêter, puisqu'on sait que l'été qu'on vient de vivre, ça sera sans doute le plus frais des 10 prochaines années.
2: Reste-t-il de l'espoir ?
1: Je crois beaucoup à la génération qui va venir. C'est pour ça que pour moi, la journée la plus importante souvent des festivals, c'est le vendredi. C'est le contact avec les enfants parce que eux on peut franchement espérer qu'ils vont changer quelque chose. Pour eux il y a pas tout ce passif en fait j'ai envie de dire politique parce que c'est vraiment un passif citoyen en fait qui se retrouve derrière nous. La révolution doit être une révolution écologique, c'est-à-dire une ré- c'est une révolution qui est vraiment responsable et qui doit passer par une démarche citoyenne, consciente. Et ces citoyens-là, c'est nous qui les formons. C'est notre responsabilité

0: de le faire. Et dans ce sens, j'ai vraiment l'impression que ce qu'on fait, c'est pas vain, c'est réellement, c'est vraiment un exercice politique, démocratique, et qu'on est en train de créer le monde de demain, et on doit simplement conscientiser les autres que le message, il est valable, qu'il est entendable, et qu'on doit s'organiser en fait pour le porter, mais le porter en fait raisonnablement, pas de façon caricaturale, pas en cherchant à renverser les tables. Je pense que c'est pas comme ça qu'on va changer le monde, mais tout le monde a une carte d'électeur.
1: Finalement, est-ce que regarder la beauté du vivant suffit à la protéger? En les écoutant, on pourrait répondre oui. Les images redonnent foi dans ce qui reste à préserver, et les rencontres avec le vivant continuent malgré tout d'émerveiller ceux qui les vivent. Une chose semble claire, la prise de conscience commence peut-être ici, au Festival Pyrénéen de l'Image Nature. Mais elle ne pourra se prolonger que si chacun, une fois rentré chez soi, accepte de regarder sa propre part du paradoxe, et garde, comme nos invités aujourd'hui, un peu de cet espoir pour continuer à agir. Et c'est déjà terminé pour moi sur ce magazine Vue d'ici. Je n'ai même pas eu le temps de vous mettre une petite musique, mais ne vous inquiétez pas, il y en aura plein l'après-midi. Avant de vous quitter, je vous laisse sur la météo faite par Ludovic. Je vous souhaite un bon après-midi, un bon week-end et on se retrouve lundi sans faute. Allez, bon week-end.
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4: Ce vendredi 7 octobre, eh bien, le temps va être sec, en tout cas le matin, avec un relief dégagé, mais sous un ciel voilé. Quelques cumulus vont apparaître dans l'après-midi près du Piémont. Le temps sera calme ensuite pendant la nuit sous un ciel voilé. Côté température, isotherme 0 degré en hausse, il remonte à 3800 mètres et les températures minimales sous abri sont autour de 1 à 3 degrés en vallée, moins 1 à 1 degré vers 1500 mètres et moins 2 à moins 3 degrés à 2400 mètres. Les maximales sont en hausse, autour de 16 degrés en basse vallée, 10 degrés à 1500 mètres et 6 degrés à 2500 mètres. Le vent, lui, il est de nord à nord-est modéré sur les sommets, rafales possibles parfois autour de 60 km/h. En matinée, plutôt 50 km/h l'après-midi.
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se dirige ensuite vers Harlem. À 19h, l'office protestant commence dans un temple tout à fait moderne et particulièrement laid. La mer Caspienne est partout et les Américains savent y faire pour aller chez le chaland. Les enceintes devant l'église retransmettent la cérémonie. Le gospel bat son plein et des hommes de paroisse nous remettent des fascicules sur le bien, le mal et Satan. Avant que nous nous asseyions sur le banc des communiants. Il n'y a que des noirs dans l'assemblée, hormis un groupe de touristes espagnols. Sur la scène, quatre choristes font des harmonies de spiritual derrière un pasteur amplifié qui harangue les fidèles. Le pasteur parle vite et je ne comprends pas tout. 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

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Le spectacle ecclésiaste ne touche pas au cœur, il divertit. Et tout le monde chante, et tout le monde chante. 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Un cheveu de l'avoir fait, dit-il. Enfer, paradis, un détail. 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Il parle à présent de rachat. À la foire, tout est à portée de main. Alors je chante aussi. 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

Puis d'autres intervenants se sont mis à parler, lentement, sans mouvement. Alors, on est parti avant la fin. 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Un zoo à l'étranger, un circuit. Les mêmes souvenirs pour tous les vacanciers. 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On traverse New York en shuttle. Dans l'engin, une gamine de 17 ans, pas plus aux raides et longs cheveux noirs, discrètement me regarde. Il est joli son regard noir, défiant et apeuré. 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Le paysage est de poussière. 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Dans la sécheresse alentour, c'est un pays tropical. 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
2: Ski, alpinisme, trail, parapente, kayak, les 9 et 10 octobre, la Halle aux Grains de Bagnères-de-Bigorre accueille la 3e édition de l'Outdoor Film Festival, dédié aux films de sport de montagne et d'aventure. Un événement né il y a 2 ans de la passion de 3 amis qui grandit déjà avec un village de marque et des soirées de DJ. J'ai avec moi au téléphone Baptiste, l'un des 3 fondateurs de ce festival. Bonjour Baptiste et merci beaucoup d'être là.
3: Bonjour, merci de nous donner la parole pour lancer la 3e édition du Outdoor Film Festival qui arrive très très vite à Bagnères-de-Bigorre.
2: Alors d'où est venue cette idée de festival avec Florian et Rémi, donc tes 2 acolytes qui ont permis la création de ce festival? Qu'est-ce qui manquait selon vous dans le paysage culturel local?
3: Eh bien nous de base déjà on est du métier de l'image, on est producteur, vidéaste et réalisateur. Du coup on baigne dans le milieu de l'outdoor et de l'image. Et nous, depuis tout petit, on suivait le Freeride Film Festival qui avait lieu à Tarbes à l'époque. Et on s'est toujours dit que ce genre de festival et d'animation avait sa place à Bagnères. On est natifs de Bagnères tous les 3. Donc on a toujours voulu créer un festival autour de l'image, de la culture, du sport et de la montagne. Et il y a 3 ans, on a eu l'opportunité de créer l'événement. Du coup, on s'est lancé et voilà comment est né le projet, quoi.
2: Donc des 2 premières éditions, qu'est-ce qui a fonctionné le mieux? Qu'est-ce que vous avez décidé de changer pour cette 3e édition?
3: Eh bien, du coup, on a lancé le festival il y a deux ans maintenant, et on savait pas trop où on allait, très honnêtement. Et en fait, on a directement eu un très bon retour du public. On a fait de très très belles éditions. Et notre formule, on a la base du festival reste les films. Mais à côté de ça, on propose de nombreuses activités entièrement gratuites. Le village de marque et l'activité est gratuite. On insiste vraiment sur le fait des activités parce qu'on fait pratiquer les gens. On va aller faire des sorties vélo, on va aller faire des sorties trail, on fait de l'initiation à l'escalade. On a des conférences avec différents athlètes, des scientifiques, des guides. Donc on a vraiment toute une activité autour des films qui nous permettent de fédérer, de ramener des gens qui sont curieux aussi de sport, qui veulent s'initier, démarrer, tester. Et je pense que c'est ça aussi qui fait la force de notre festival aujourd'hui, quoi.
2: Comment vous les sélectionnez, ces films? Comment vous faites vos choix? Parce que c'est pas ça qui manque, en fait. Vous faites venir des films du monde entier, si j'ai bien compris. Comment vous faites vos choix?
3: Alors, ça, c'est très compliqué parce qu'on reçoit beaucoup de films. Du coup, on a une plateforme sur laquelle les gens peuvent candidater. On reçoit énormément de films. L'idée, c'est qu'on fait vraiment un festival 4 saisons. Donc, comme on l'a dit en intro, il y a autant du trail que du parapente, que de l'alpinisme, que du ski. On n'est vraiment pas fermé à une discipline. Tout ce qui touche à la montagne et à la nature est le bienvenu. Et après, on regarde tous les films et on sélectionne, en fonction. En fait, on fait des différentes séances qui durent en moyenne 1h30. Donc on privilégie quand même des formats plus ou moins courts. On va avoir des formats de 3 minutes jusqu'à 1h, 1h10 maximum. Donc ça, c'est déjà un premier critère. Et après, c'est de la sélection, c'est du choix, c'est très difficile. Mais il faut le faire. Et après, on privilégie aussi des gens qui peuvent venir présenter sur place les films, en fait. Donc tout ce qui est réalisateur, producteur et athlète qui font le déplacement, qui viennent présenter ça au public. Pour nous, c'est hyper important. Et c'est ça aussi qui fait la richesse du festival.
2: Est-ce qu'il y a un peu de chauvinisme en essayant de choisir un peu du profondément local quand même ou pas du tout?
3: Et forcément, pas tant, vous voyez. On a des productions, des films qui ont été tournés au Pays-Teuil, donc pas très loin de chez vous. Donc forcément, c'est des formats qui nous plaisent et qui nous parlent. Donc forcément, on les met également en avant. On a aussi Bendyman qui a gagné le TMB cette année. On a Rémi, du coup, qui est un des membres fondateurs du festival, qui l'a suivi pendant plus d'un an. Donc forcément, on a un film qui parle aux Bagnérais, avec Ben qui se rendra présent pour une conférence, et en plus de ça, qui viendra présenter les films sur scène. Donc oui, on avoue que quand même, dès qu'on peut mettre en avant le territoire, on le fait, mais ça reste une minorité comparée à la 30aine de films qu'on va pouvoir présenter.
2: Et comment on finance concrètement un festival comme celui-là?
3: Alors, le financement repose en grande majorité sur nos partenaires. On a la chance d'avoir de partenaires qui nous suivent depuis le début du festival. Donc c'est eux qui financent ça sur en contrepartie de visibilité, de communication, de plans qu'on peut avoir avec eux sur tout au long de l'année, parce que on a le Outdoor Film Festival certes, mais l'association Bureaucraft est investie tout au long de l'année sur différents événements. On a des événements de trail, on a des événements de ski freestyle, on a des événements d'escalade, on fait des avant-premières de films. Donc il y a une très très grosse densité tout au long de l'année et on a nos partenaires qui nous suivent dans cet élan, quoi.
2: Le monde du sport outdoor est aujourd'hui très marqué par le marketing et les grandes marques d'équipement. Comment est-ce que vous gardez un espace pour les films et les athlètes qui sont plus modestes financièrement, loin de ces grands sponsors ?
3: Ben nous, c'est un festival quand même très local et aujourd'hui, on n'a pas. Aujourd'hui, les marques ne nous payent pas pour qu'on diffuse leurs films. C'est vraiment, nous, on a la main à 100% sur ce qu'on veut montrer, avec qui on veut collaborer. Donc on garde cette liberté qui est hyper importante pour nous, cette indépendance. Aujourd'hui, on fait le festival aussi grâce aux gens qui viennent, qui nous suivent. On a beaucoup de particuliers en fait qui soutiennent via des dons le festival et qui soutiennent l'activité et l'association au sens large. Et c'est ça qui nous permet aussi d'avoir une grande indépendance sur le festival, et on a la même mise sur absolument tout, quoi. On est dépendant de personnes aujourd'hui, et ça c'est très important pour nous. Qui nous permet de mettre en avant autant des petits films de toute petite production, comme je disais, de 3 minutes filmés à la GoPro, à l'iPhone, que des films plus gros sur des gros exploits sportifs.
2: Mmh. Là, vous mettez à l'honneur des sports qui sont aussi des pratiques à risque. Je pense par exemple à l'alpinisme ou au parapente, et qui sont aussi de plus en plus fréquentés. Est-ce que vous abordez aussi au niveau du festival, de votre programmation, ces sujets-là entre la performance, l'émerveillement et la dangerosité ?
3: Tout à fait. J'en reviens à notre festival, à notre village de marque et d'activité. Tout au long des deux jours, en fait, on a des conférences, de la sensibilisation, on a le PGHM qui est présent, on a les CRS qui sont présents, on a des guides de montagne qui sont présents. On convie cette année la jeunesse à venir le vendredi après-midi avec des collèges, lycées, écoles qui viennent justement pour se former, être sensibilisés aux bonnes pratiques, ce qu'il faut faire, ce qu'il faut pas faire, les mettre en garde et les éveiller sur ces sujets. Et c'est hyper important pour nous. Et au-delà de ça, comme je disais en intro, on veut que le festival soit très accessible. Et du coup, pendant deux jours, tout ça est entièrement gratuit. Toutes les initiations, toutes les conférences, les concerts, les tests de matériel. On va faire des sorties escalade cette année avec une autre association. Tout ça est entièrement gratuit. Et c'est là où on essaie de former et de faire de la prévention au plus grand nombre.
2: Alors, très brièvement, est-ce que vous pouvez nous donner les temps forts de ces deux jours du 9 et 10 octobre, les immanquables, les conférences ou les films qu'il faut absolument venir voir ?
3: J'ai envie de vous dire que tout est immanquable.
2: Alors faites-nous un résumé de ces deux journées, alors.
3: Non, on va faire un résumé de ces deux journées. Du coup, nous, on ouvre le village de marque et d'activité le vendredi à partir de 14h. Et dès 14h, on a un moment fort parce qu'on organise une sortie d'escalade encadrée par Cordée de Meuf, donc une association qui est de la vallée d'Orvelès. Donc on commence directement en extérieur avec cette initiation. On a les films qui commencent à 14h30 avec un format plus jeunesse. Du coup, comme je disais, on va avoir les collèges, lycées, écoles qui vont venir. Après, on a des temps forts, mais du coup, on a la diffusion de films. Après ça, on va avoir des échanges avec les CRS et le PGHM sur de la sensibilisation aux bonnes pratiques en montagne. Et après, à partir de 18h, on a Bendyman qui vient. Donc Bendyman, qui est le vainqueur de l'UTMB, il vient pour présenter ses films. Et après, on enregistre un podcast en live avec lui sur un format de 45 minutes d'échange avec lui et Gauthier Bonnecarrère et le podcast Course Épique qui fait de l'épassement. Et après, on enchaîne avec les deux grosses séances de films avec des réalisateurs qui sont présents, films de trail, films d'aventure, films d'alpinisme. Et le soir, on conclut avec un concert open air et gratuit. Et après, le lendemain, on attaque dès le samedi à 10h avec une sortie trail avec le Stade Bannière Athlétisme. Et tout au long de la journée, on a les food trucks, on a de la buvette, on a une chill zone. C'est vraiment très, très riche, très, très dense. On a des sorties vélo également. Et on va conclure le samedi soir avec O2A, qui est un groupe de musique qui a remporté le tremplin du Rose Festival, qui est porté par Big Flo Oli, qui viennent du coup pour clôturer le festival en musique. Et pareil, gratuit en plein air sur le parvis de la Logréon.
2: Un programme très chargé sur ces deux jours, vous l'expliquez. Si vous aviez une dernière chose pour finir cette interview, où est-ce que vous voyez votre festival dans 5 ans ? Toujours à taille humaine ou vous avez une ambition de devenir encore un peu plus grand ?
3: Dans 5 ans, c'est une très bonne question. On espère voir grandir le festival malgré tout. On espère devenir un incontournable dans les Pyrénées, placer aussi Bannière comme point central du festival et sur lequel on peut s'appuyer pour et développer l'outdoor, et développer la sensibilisation et la pratique en montagne. On a la chance cette année de faire venir beaucoup d'athlètes, de réalisateurs qui viennent des Alpes, de la côte, du Pays d'Oil. Et du coup, on veut vraiment avoir ce point de rendez-vous chaque année et fédérer de plus en plus autour de la pratique.
2: J'imagine qu'on peut tout retrouver sur le site internet qui est dédié.
3: Exactement, donc il y a le site internet où il y aura toute la programmation, les interventions, les activités et la programmation des films également. Donc c'est outdoorfilmfestival-bannière.com et après la majorité des actualités sont retrouvées sur notre page Facebook ou notre Instagram.
2: Alors on le rappelle, c'est un festival qui est né de la passion de trois amis pour la montagne et qui a déjà très vite grandi entre projections locales, films internationaux et marques partenaires. Le rendez-vous est posé le 9 et le 10 octobre prochain à la Halograin à Bagnères. Merci beaucoup Baptiste d'avoir répondu à mes questions.
3: Merci beaucoup.
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3: Oui, bonjour, vous venez de fêter les 50 ans des écoles Bressol, hein, Catalogne Nord, en Roussillon, comme on dit, en français. Donc, qu'est-ce que c'est une Bressol?
4: La Bressola, c'est le réseau d'écoles catalanes qu'on a ici en Catalogne du Nord. On est 7 écoles et 2 collèges, à peu près à 1000 élèves. Et notre modèle pédagogique, c'est à travers de l'immersion linguistique en catalan, ce qui fait que le catalan est la langue de vie de l'établissement.
3: Et est-ce que c'est toutes les matières qui sont enseignées en catalan? C'est pas uniquement la langue catalane, bien entendu, c'est le cœur, mais est-ce qu'on fait des maths, de l'histoire, d'autres matières?
4: Oui, bien entendu, on respecte les programmes d'éducation nationale, on adapte tout ça avec notre méthodologie, mais notre but, c'est que le catalan, c'est pas uniquement la langue de cours de la classe, sino que c'est la langue aussi de la cour de l'école, de la cantine, quand on fait une sortie. C'est le but d'avoir cette langue au corps, afin que les enfants grandissent avec cette langue. Finalement, un enfant qui, pendant sa vie, seulement les 25% de sa vie est dans l'école, alors c'est très important que cette langue, dans cette période de temps, c'est toujours le catalan pour grandir avec elle.
3: Et donc, vous préparez à l'heure actuelle la création d'un lycée, hein. Il va y avoir un lycée, donc les choses progressent.
4: Oui, à petit, les choses progressent. Franchement, c'était en 2021 quand on a commencé les projets du lycée. On a acheté un ancien monastère à Perpignan. Malheureusement, la mairie de Perpignan a exercé son droit de préemption. Après ça, on a eu différents jugements. On a gagné tous. Et maintenant, on peut dire qu'on est en train de travailler avec les permis de travaux. Et là, on vise de pouvoir ouvrir les lycées. D'ici 2-3 ans, on déjà commence avec l'architecte et surtout dans la recherche de financement.
3: Très bien. Il y a eu donc une grande fête il y a quelques jours, hein, qui a rassemblé beaucoup d'élèves, de parents bien entendu, d'enseignants et aussi des autorités politiques, y compris de Catalogne Sud.
4: Oui, pour nous c'était très important de fêter cet anniversaire le même jour de l'ouverture de la première école. Les buts c'était de fêter toutes les personnes qui nous aident pendant notre quotidien, à fêter tous ensemble.
5: Ce numéro de 180 secondes a été réalisé par Radio Languedoc-Narbonne pour l'Assemblée régionale des radios associatives dans le cadre d'un partenariat avec la région Occitanie Pyrénées-Méditerranée.
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5: Du 24 au 27 septembre 2026, au centre social La Fabrique à Albi, se tenait la première édition du Babel Jam, festival de théâtre d'improvisation multilingue. Ateliers tout public en arabe, occitan, anglais, espagnol ou créole, mais aussi à destination d'étudiants et d'entreprises. Un beau succès pour cette première édition. Rencontre et retour sur cet événement avec Michael et Audrey, membres organisateurs du Babel Jam.
8: Hyper content du contenu du festival par la diversité des ateliers. On s'est régalé avec les étudiants, 50 étudiants à Champollion qui ont pu expérimenter du théâtre d'improvisation en français, en anglais et en espagnol, et avec l'objectif de améliorer leur posture, leur capacité à s'exprimer devant les autres en plusieurs langues, le spectacle du jeudi soir.
9: Oui. Avec les particules à la brasserie Margot, une salle complète et une salle très contente du spectacle à la fin.
8: Atelier entrepreneur, donc avec l'ADDT, l'association des décideurs du Tarn, qui était partenaire, et on leur a concocté une journée à deux vitesses. Le matin, on a vraiment fait avec Expresso Lab, organisme de formation qui utilise les techniques de l'improvisation. Et on a travaillé avec eux un peu la même chose qu'avec les étudiants. Comment assurer sa posture, comment être capable de prendre la parole, de s'affirmer, de le faire. Et l'après-midi, plus ludique, avec Laurie, formatrice qui vient de Bruxelles, d'Atlas Impro, leur a proposé cette fois-ci un atelier de théâtre d'improvisation, on va dire artistique, créer des petites scènes.
6: Parmi vous, pour vous demander des mots dans une langue étrangère, il y a un binôme qui aura la bonne définition et un autre binôme qui aura une fausse définition.
8: C'est notre premier événement. On se concentre sur ce premier. Il y a plein d'idées qui sont en train de surgir. On peut dupliquer, c'est un concept avec cette journée étudiante, journée entrepreneur dans un quartier politique de la ville, le multiculturalisme, créer du lien. C'est quelque chose qu'on pourrait dupliquer dans d'autres villes ou également avec nos amis belges et d'autres associations espagnoles avec des financements européens, d'Erasmus.
9: On se sent utile malgré le fait qu'il n'y a rien à la base et au final il y a beaucoup de choses qu'on arrive à mettre juste en mettant de nous.
5: Ce numéro de 180 secondes a été réalisé par Radio Erdo Tangaillac pour l'Assemblée régionale des radios associatives dans le cadre d'un partenariat avec la région Occitanie-Pyrénées-Méditerranée.
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2: La météo de ce samedi 10 octobre, eh bien, ce sera calme, en tout cas le matin, sous un ciel peu nuageux. L'après-midi, on verra quelques bourgeements de nuages se présenter, mais cela restera sans conséquence. Ils vont s'étaler en fin de journée et se dissiper ensuite. La nuit, le temps sera calme, sous un relief dégagé, sous un ciel plus ou moins voilé. Côté température, eh bien, elles remontent. Elles seront seulement de 4 à 6 degrés en vallée le matin, 3 à 5 degrés à 1500 mètres et 1 à 2 degrés à 2500 mètres. Mais les maximales tourneront autour de 20 degrés en basse vallée, 13 à 14 degrés à 1500 mètres et 7 degrés à 2500 mètres. Le vent, lui, sera d'ouest, nord-ouest, faible sur les sommets.
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4: Bonjour!
5: Salut à tous et salut à toutes, vous venez d'atterrir dans les petites oreilles de Baboucan, l'émission qui vous régale dans les temporalités aléatoires de pépites musicales que je sélectionne à la main pour votre plus grand plaisir. On commence sans plus tarder avec Olaf Olsen et sa track Baltimore Orion.

Oh là là, mon petit crapaud, ça fait un bail. Je sais, mais je ne t'ai pas oublié. Comme toi, j'ai eu un été super chargé. J'ai vagabondé dans toute la France, j'ai fait une tournée en vélo. Je me suis amusée comme un petit ravioli. Et c'est vrai que j'ai pas trop pris le temps de checker mes mails pour aller te chercher des délicieuses petites pépites musicales. Néanmoins, c'est la rentrée, un peu tardive, mais j'ai tout rattrapé et j'en ai profité pour te collecter des petits sons pas piqués des hannetons comme le délicieux Rainy Day de Olenka Ehi que je te propose d'écouter de suite.

On va rester dans cette ambiance avec Adané, une artiste caribéenne qui vient de sortir son nouvel EP, Home is Where You Make It. Dans cette chanson, Adané raconte l'histoire d'un enfant laissé derrière par ses parents qui ont émigré au UK. Ça parle d'errance et c'est très beau. C'est Adané et Send For Me.

Est-il nécessaire de présenter Damien Marley, fils du Jésus-Christ du Rayé, qui a lui-même eu une carrière extrêmement éclectique. Il vient de sortir un feat avec Sean Cutty et je pense que t'es pas prêt.

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0: J'ai eu la joie de découvrir HYL lors d'un coplateau chez Baba Yaga à Toulouse. Énergie contagieuse en live, super texte bien écrit, il vient de sortir un album qui régale et qui fait voyager. Le taf est hyper bien fait et le gonz est trop chouette. Et on a fait des kilomètres pour en arriver jusque là. Le prochain son nous sort tout droit de chez Chinese Man Records. Rumble, en feat avec le groupe de Rickin House of Lewis, explore la transcendance du temps et de l'espace. Pour un résultat à la fois old school et résolument moderne. Ça s'appelle A Minute Too Late.
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On part au croisement entre le groove de Funkadelic et le rock d'Alabama Shakes. Shape Up, c'est un moment cinématique qui transporte toi, l'auditeur ou l'auditrice, dans les rues pluvieuses de la ville, où les notes de l'Eccentric Soul résonnent avec l'histoire de ceux qui ont marché avant nous. Ce sont les Lowland Brothers qui régalent avec leur chanson Shape Up.

0: Life Keeps Flashing est une réflexion sur la lutte moderne pour essayer de suivre le rythme d'un monde en constante accélération. Le titre est plein de références au film Everything Everywhere All at Once, qui est le film préféré de Lucas Oscar, le chanteur. Alors ça part dans tous les sens, mais il essaye de traduire le sentiment universel de tristesse qui vient avec la compréhension que on ne peut pas faire partie de tout. Le faux mot, tout ça, ça te parle ?
1: Moi de ouf, mais promis, je travaille dessus.

choses-là, les grands lancers de tourterelles. Mais je me demande secrètement, ça fait quoi? Parce que quand même 90% des chansons parlent d'amour, et moi 90% du temps joue les troubadours. Bien que mes statistiques soient bancales, elles ont le mérite d'être radicales. L'amour semble un tunnel obsessionnel, et 100% de cette chanson parle encore d'amour.

C'était Johanna Baguette, une troubadour française du XXIe siècle qui est armée d'une plume incisive et d'une soif de la route infinie. Écoute tout ce que cette zouz fait, je l'ai croisée en concert et c'était délicieux, j'ai eu l'impression de me faire transpercer de ses mots d'or et d'argent. L'équipe, la prochaine chanson, c'est la dernière chanson de l'émission. Merci d'avoir voyagé avec moi, c'était Les Petites Oreilles de Baboukan, l'émission qui te régale de pépites musicales dans une temporalité aléatoire. Si tu as kiffé le podcast, tu peux le réécouter sur ta plateforme de streaming favorite. Et si t'as la déterre, n'hésite pas à suivre les artistes que je t'ai présentés. La plupart sont émergents et émergentes, et ils n'attendent que toi pour les découvrir. La dernière chanson, une fois n'est pas coutume, c'est ma chanson. Parce qu'en fait, j'ai aussi un groupe de musique et qui est super, et j'aime beaucoup cette chanson. Elle s'appelle Comet, et j'espère que les étoiles vont briller pour elle, mais aussi pour toi. J'étais super contente de te retrouver, mon gros gazou. On se retrouve très bientôt pour de nouvelles aventures musicales, et d'ici là, prends soin de toi.

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0: Vous êtes au cœur de RFI Soir, il est maintenant 20h ici à Paris.
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0: La grande session d'information sur RFI, tout de suite c'est le grand journal, c'est avec vous Christophe Pagé, avec tout d'abord à la une ce prix Nobel de la paix décerné à une juriste sud-africaine, Navi Pillay.
2: Oui, Navi Pillay récompensée pour ses efforts pour promouvoir la paix et le droit international. La juriste a entre autres présidé la commission d'enquête indépendante de l'ONU qui a accusé Israël de commettre un génocide dans la bande de Gaza. Ce vendredi, la réaction de Benjamin Netanyahou n'a pas tardé. Le premier ministre israélien a qualifié Navi Pillay de sectaire qui a contribué à la diabolisation des juifs. Ce prix Nobel de la paix, on en parle dans un instant dès le début de ce journal puisque c'est le dossier de ce 20h.
0: Aux États-Unis, le ministre de la Défense veut diffuser en direct une exécution.
2: Celle du meurtrier de 12 militaires, il doit être fusillé début décembre, mais cette idée d'une exécution en direct est largement condamnée par la classe politique américaine, démocrate comme républicain, nous dira notre correspondant Gwendal Lavina. On se penchera aussi sur les avancées dans le dialogue Chine-Union européenne pour réduire des déséquilibres commerciaux très en faveur de la Chine, notamment sur les véhicules hybrides rechargeables. Et puis Daniel Valo nous dira tout sur ce vol de 30 000 bouteilles de vin réputées en Toscane. C'était le week-end dernier et il y en a quand même pour 5 millions d'euros.
3: The Norwegian Nobel Committee has decided to award the Nobel Peace Prize for 2026. To Navathanam Navi Pillay.
0: Le prix Nobel de la paix a donc été décerné ce matin à Navi Pillay, une juriste sud-africaine âgée de 85 ans.
2: Oui, pour ses efforts pour promouvoir la paix et le droit international. L'Académie Nobel souligne qu'elle lui décerne ce prix à l'heure où cette justice internationale est attaquée. D'ailleurs, pour le secrétaire général de l'ONU, Antonio Guterres, ce Nobel rend hommage à tous ceux qui œuvrent pour faire respecter et pour défendre le droit international. Mais comme à chaque fois qu'un Nobel de la paix est décerné, eh bien, il ne fait pas l'unanimité. On va voir ça avec vous, Nicolas Falaise, du service international de RFI. Donc, ce vendredi, nous sommes en Norvège, fin de matinée, la nouvelle tombe, le comité Nobel distingue Navi Pillay et son parcours impressionnant.
4: Une juriste sud-africaine engagée contre l'apartheid, passée ensuite par le tribunal spécial pour le Rwanda, par la Cour pénale internationale, on va y revenir, par le Haut Commissariat de l'ONU aux droits de l'homme et jusqu'à l'année dernière par la commission d'enquête de l'ONU pour les territoires palestiniens.
2: C'est dans ce cadre que Navi Pillay a conclu l'année dernière que les attaques israéliennes dans la bande de Gaza constituaient un génocide.
4: Rejoignant ainsi de nombreux experts et organisations de défense des droits humains, y compris en Israël, sachant, il faut le préciser, que la Cour internationale de justice, saisie depuis 2023, devra se prononcer, mais que sa décision finale n'est pas attendue avant des mois, voire des années. Écoutez ce qu'en dit un spécialiste du droit international. Olivier Corten de l'Université libre de Bruxelles. Pour lui, le travail d'enquête de Navi Pillay a constitué une étape dans le processus de définition juridique des faits à Gaza.
5: C'est quand même aussi une position relativement, je dirais, courageuse du jury du Nobel de ce point de vue-là. Cette qualification est souvent dénoncée de manière très virulente comme étant obscène, monstrueuse, etc. En réalité, si vous examinez les très nombreux rapports qui ont été rendus, ce sont des raisonnements très juridiques, très techniques qui sont tenus. Et c'est sans doute cela qui fait que sa légitimité était reconnue.
2: Nicolas, le Premier ministre israélien Benjamin Netanyahou a violemment attaqué dès aujourd'hui Navi Pillay, qualifiant la juriste sud-africaine de personne sectaire qui diabolise les juifs. Et quelques heures après l'annonce de ce prix Nobel, eh bien, les États-Unis de Donald Trump ont annoncé de nouvelles sanctions contre la CPI, la Cour pénale internationale.
4: Des sanctions qui étaient attendues, redoutées, après celles qui frappent déjà 13 juges et autres personnels de la CPI. Avant même l'annonce de ces nouvelles sanctions, Navi Pillay, tout juste lauréat du prix Nobel, avait évoqué les attaques de Washington contre la CPI.
6: We are living through an era when international law and human rights are under significant political attack.
4: Nous vivons à une époque où le droit international et les droits de l'homme font l'objet d'attaques politiques virulentes, a rappelé Navi Pillay, qui ajoute « Cette réalité de plus en plus préoccupante se manifeste notamment à travers les attaques menées contre la Cour pénale internationale. »
2: Nicolas, on va rappeler ce que les États-Unis de Donald Trump reprochent à la CPI.
4: D'avoir émis des mandats d'arrêt visant le Premier ministre israélien Benjamin Netanyahou et son ancien ministre de la Défense Yoav Gallant, accusé de crimes contre l'humanité et de crimes de guerre guerre dans la bande de Gaza. Alors les États-Unis ne sont pas membres de la CPI, ils n'ont jamais aimé ce tribunal international. Mais ces derniers mois, l'administration Trump a promis qu'elle allait démanteler brique par brique la Cour pénale internationale. C'est ce qu'elle a continué à essayer de faire aujourd'hui, au moment où le jury du prix Nobel de la paix décidait au contraire de défendre l'idée d'une justice internationale en distinguant Navi Pillay.
2: Merci Nicolas Falaise du service international de RFI.
0: Et ce Nobel accordé à une Sud-Africaine, Afrique Soir, y reviendra également dans une vingtaine de minutes maintenant. Dans l'actualité également, l'Arabie Saoudite qui exclut toute trêve avec les rebelles houthis du Yémen.
2: Oui, l'Arabie Saoudite attaquée quotidiennement par les houthis pro-iraniens. 3 Saoudiens ont encore été tués hier dans des frappes contre l'aéroport de la capitale. Mais, affirme Riyad, tout cessez-le-feu est exclu tant que les forces gouvernementales yéménites n'auront pas récupéré les territoires dont viennent de s'emparer les houthis, parmi lesquels le détroit de Bab el-Mandeb. Et de sources militaires, de violents combats ont lieu ce vendredi pour reprendre ce détroit. Autre détroit, non loin de là, celui d'Hormuz, contrôlé par les Iraniens. En Iran, les gardiens de la révolution affirment avoir frappé un pétrolier qui tentait de traverser ce détroit en prenant, selon eux, une route illégale. Depuis le début de la guerre, fin février, Téhéran revendique le contrôle du détroit d'Hormuz et cible régulièrement les navires qui y passent sans son autorisation. L'Iran, qui toujours ce vendredi, a exclu toute négociation avec Washington s'il y avait des pressions ou des menaces.
0: Les États-Unis, avec cette polémique provoquée par la décision du ministre de la Défense de diffuser en direct une exécution.
2: Oui, celle de Nidal Hassan, qui a tué 12 soldats américains en 2009 et qui doit être fusillé le 3 décembre dans une base militaire du Texas. Cette diffusion en direct de sa mise à mort constituerait une forme de torture, a réagi le haut commissaire de l'ONU aux droits de l'homme. Des élus américains, démocrates et républicains ont eux aussi condamné le projet de Pete Hegseth. À New York, Gwendal Lavina.
7: Nous veillerons à ce que ce soit public parce que les gens doivent comprendre que ce genre d'acte entraîne de graves conséquences, expliquait hier soir Pete Hegseth. Sur CNN, le sénateur démocrate Chris Murphy a été l'un des premiers à réagir.
8: C'est dégoûtant. Qu'est-ce qu'il fait ? Il limite les exécutions du groupe État islamique. Les exécutions publiques, c'est médiéval. C'est franchement l'une des choses que nous abhorrons chez les groupes terroristes. Et le fait que les États-Unis fassent cela, c'est révoltant. Est-ce cela que l'Amérique est devenue ?
7: Hillary Clinton, ancienne secrétaire d'État et candidate démocrate à la présidentielle, décrit sur X une idée barbare indigne de notre pays. La dernière exécution publique aux États-Unis remonte à 1936 et l'exécution de Nidal Hassan par peloton militaire serait la première depuis la Seconde Guerre mondiale. Quelques républicains, à l'instar d'Andy Ogles du Tennessee, saluent la démarche et estiment, je cite, que c'est ce que mérite ce terroriste. Mais la plupart de ses collègues ne cachent pas leur colère. Le très influent sénateur Tom Tillis s'écrit sur X que les exécutions publiques sont le fait de dictatures comme l'Iran et l'Afghanistan. Ça ne devrait pas arriver ici. Des élus de tous bords s'inquiètent par ailleurs que l'événement n'alimente la propagande d'organisations terroriste qui ferait de Nidal Hassan, 56 ans, un martyr pour appuyer leur cause. Gwendal Lavina, New York, RFI.
2: Autre réaction, celle du vice-président J.D. Vance qui annonce ce soir qu'il ne regardera pas l'exécution si elle est diffusée en direct. La répression éloigne la Turquie de l'intégration à l'Union européenne. C'est ce qu'a dit ce vendredi la commissaire à l'élargissement, Marta Kos. Répression contre les milieux LGBT, contre l'opposition politique et contre les médias. Pour autant, Marta Kos a relancé l'idée d'un partenariat étroit entre Ankara et l'UE, partenariat rendu selon elle nécessaire par les tensions internationales, sachant que le dossier de l'adhésion de la Turquie à l'UE est au point mort depuis des années.
0: 20h09 en Espagne et toujours cette mobilisation contre la crise du logement.
2: Oui, et peut-être encore plus depuis la mort de Marie Carmen, cette retraitée dont les images de l'expulsion avaient déclenché des manifestations sur le logement dans toute l'Espagne. Une indignation qui a abouti après le refus par la droite à l'Assemblée de voter des textes censés résoudre cette crise par une annonce de législative anticipée. Depuis, la mort de la vieille dame a évidemment beaucoup ému. Hier, ils étaient des dizaines de milliers à manifester dans les rues de Madrid pour lui rendre hommage. Élise Gazangel, bonsoir.
9: Bonsoir.
2: On vous rejoint à Barcelone puisque c'est là que ce soir on rend un dernier hommage à Marie Carmen.
9: Oui, un hommage très revendicatif. Pour preuve, le slogan de cette manifestation ce soir, je cite, « Le business du logement tue. Et en effet, ici, tous estiment que malgré son âge, 87 ans, eh bien Marie-Carmen ne serait pas morte sans cette expulsion d'il y a 15 jours par la police. Une expulsion contre laquelle elle luttait depuis plusieurs années et qui avait fini par l'épuiser mentalement et physiquement ces derniers mois. Ici, une minute de silence vient d'être observée. Une gerbe de fleurs est en tête de cortège. Et les messages que l'on lit sur les pancartes des manifestants oscillent entre, d'un côté, les mots de remerciement à Marie-Carmen, de l'autre, des messages plus politiques pour le droit au logement. D'ailleurs, la porte-parole de l'association du syndicat des locataires, Karma Carrizo, vient de rappeler que Marie-Carmen a provoqué une vague d'indignation partout dans le pays qui se doit de perdurer pour elle et pour toutes les autres. Une colère qui doit désormais culminer le 11 novembre prochain lors de la grève générale.
2: Merci Élise Gazangel en direct de Barcelone.
0: Le chancelier allemand Friedrich Merz se dit profondément indigné.
2: Oui, après la rencontre entre l'ancien chancelier Gerhard Schröder et Vladimir Poutine à l'occasion de l'anniversaire du président russe. C'est un porte-parole du gouvernement allemand qui l'a dit ce vendredi. Poutine est le seul responsable de la guerre en Ukraine. Le chancelier fédéral juge tout simplement immoral que M. Schröder fasse la fête avec M. Poutine en un jour pareil. On continue avec l'Europe et l'Union européenne qui se met d'accord pour créer un super gendarme boursier. L'ESMA, l'autorité européenne des marchés, sera désormais chargée de superviser tous les grands acteurs du secteur. Une réforme jugée cruciale par Paris pour renforcer l'économie européenne. Car elle doit permettre d'accélérer et de faciliter les investissements partout en Europe. Aujourd'hui, le fait que les marchés soient fractionnés a tendance à inciter les investisseurs à emporter leurs capitaux de l'autre côté de l'Atlantique.
0: L'Europe, dont l'industrie automobile, salue une avancée positive après les discussions entre la Chine et l'UE.
2: Oui, Pékin et la Commission européenne ont annoncé avoir conclu un accord intérimaire pour tenter de rééquilibrer leurs échanges commerciaux. Les discussions vont durer 2 jours en Chine. On en retrouve Claire Broderst.
10: Freiner l'arrivée des voitures hybrides chinoises en Europe, c'est la principale avancée annoncée par Maroš Šefčovič. L'entente concerne l'exportation des hybrides classiques et rechargeables sur 4 ans.
11: Selon nos projections, cela représente une réduction de plus de moitié des exportations d'hybrides et d'hybrides rechargeables vers l'Union européenne par rapport à un scénario où rien ne changerait. Cette mesure empêche en réalité l'exportation de plusieurs millions de voitures de la Chine vers l'Union européenne. Exports from China
10: to the European Union. Pékin qualifie les discussions de pragmatiques et productives, mais ne détaille pas davantage cette entente. Le mécanisme doit encore être présenté aux dirigeants européens. Autre annonce, Pékin abaisserait certains droits de douane sur les produits européens, avec des économies à la clé pour les exportateurs.
11: Cela va des pièces automobiles à l'huile d'olive et aux chaussures pour près de 4 milliards d'euros d'exportation actuelle, avec à la clé au moins 225 millions d'euros d'économies de droits de douane.
10: Pékin se dit aussi disposé à continuer de faciliter l'approbation des licences d'exportation de terres rares et d'aimants permanents indispensables à l'industrie européenne. Bruxelles salue un premier pas, mais face à un déficit commercial d'environ 1 milliard d'euros par jour, le commissaire prévient, si le dialogue ne suffit pas, l'Union européenne utilisera ses instruments de défense commerciale. Cléa Broders de Pékin, RFI.
0: En France, le pouvoir exécutif estime que le mouvement lycéen est en nette décélération.
2: Oui, si quelques 150 établissements sont restés fermés aujourd'hui, plus de 96% des lycées étaient ouverts, selon le ministère de l'Éducation, dont le ministre a promis hier de déployer 3000 professeurs remplaçants en urgence. Pour autant, la journée de mobilisation prévue mardi prochain est toujours d'actualité. Pour ce qui est des violences, aujourd'hui, le Haut Commissariat de l'ONU aux droits de l'homme a dit suivre avec inquiétude les incidents liés aux manifestations, appelant à ce qu'il n'y ait pas de recours disproportionné à la force de la part des forces de l'ordre. Ce vendredi, la police des polices a été saisie pour un coup de genou donné par un policier dans le visage d'un manifestant, un coup qui avait été filmé.
0: Venons-en à plusieurs larcins, plusieurs vols.
2: Oui, d'abord les deux tableaux de Renoir qui avaient été subtilisés. On s'en souvient, il y a un peu plus d'un mois au musée Renoir de Cagnes-sur-Mer, dans le sud-est de la France. Eh bien, ils ont été retrouvés, 6 suspects ont été arrêtés. Par contre, pas de nouvelles des 30 000 bouteilles de vin qui, on vient de l'apprendre, ont été dérobées le week-end dernier dans un célèbre domaine viticole italien en Toscane. Évidemment, ce n'était pas de la piquette. Le butin est estimé à 5 millions d'euros. Daniel Valo.
0: 30 000 bouteilles dérobées dans l'une des caves les plus prestigieuses de Toscane, le domaine Marchesi Antinori, dont les origines remontent au XIVe siècle. Des vins toscans réputés dont le prix peut aller de 120 à plus de 300 euros la bouteille. La perte est d'autant plus colossale que le domaine familial n'était pas assuré contre ce genre de vol. Les cambrioleurs ont profité de l'absence du personnel en opérant en fin de semaine. Ils ont débranché les caméras de surveillance et ont utilisé les chariots élévateurs du domaine pour charger les bouteilles déjà préparées sur des palettes. Le vol n'a été découvert que lundi matin à l'ouverture du domaine. Le patron de la cave interrogé par le Corriere della Sera espère retrouver une partie de la cargaison et il lance un appel aux amateurs de vin, leur demandant de ne pas acheter les bouteilles de son domaine s'ils ont des doutes sur leur provenance et sur leur prix.
2: Daniel Valot, RFI 20h15.
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26: Bonjour à tous ceux qui viennent de nous rejoindre. Nous sommes le vendredi 9 octobre et voici les actualités locales. Premier coup de blanc sur les sommets hier. Au pic du midi, à 2877 mètres d'altitude, les terrasses de l'observatoire ont été recouvertes de neige avec une température de moins 4 degrés relevée au sommet. Les flocons sont tombés dès 2000 mètres, donnant aux Pyrénées leurs premières allures hivernales de la saison. Le froid devrait se maintenir jusqu'à ce soir. La tradition lourdaise se réinvente. À Lourdes, la foire de Saint-Luc fait évoluer sa formule tout en conservant son ancrage agricole. Organisée par la ville et les jeunes agriculteurs du canton de Lourdes, elle se tiendra samedi 17 octobre de 10h à 17h au marché du Tidos. Animaux, agriculture et savoir-faire locaux seront au cœur de la journée, avec notamment des vaches lourdaises, des brebis, des chevaux de trait et une mini-ferme. Le public pourra aussi assister à des démonstrations de chiens de troupeau et de tontes de brebis, découvrir des tracteurs anciens et participer à des animations familiales. Un village artisanal, des ateliers autour de la laine et une fresque consacrée aux races lourdaises compléteront le programme. L'entrée et les animations sont gratuites. Jeux de piste et intégration. À Tarbes, un jeu de piste a été organisé mercredi dernier pour favoriser l'intégration des personnes réfugiées. L'initiative était portée par les associations Pyrénées Terre d'Accueil et Atrium dans le cadre de la semaine de l'intégration des primo-arrivants. Les participants, accompagnés au quotidien par ces associations, ont été répartis en 6 groupes de 4 personnes dans plusieurs secteurs de la ville. L'objectif, leur permettre de découvrir différents lieux et structures tarbaises. Parmi les étapes, un groupe s'est notamment rendu au café associatif Le Melting Pot, avenue de la Marne, pour découvrir les activités proposées. Cette action vise à faciliter la rencontre avec les acteurs et les lieux de vie sociale. Le Parc national des Pyrénées participe à l'opération nationale Le jour de la nuit, consacrée à la sensibilisation, à la pollution lumineuse et à la préservation de l'obscurité nocturne. Le parc rappelle que l'éclairage artificiel peut perturber les rythmes biologiques, notamment chez les humains, la faune et la flore, mais aussi limiter l'observation du ciel étoilé et entraîner une consommation d'énergie supplémentaire. Dans le Val d'Azun, une soirée est organisée aujourd'hui au col du Soulor. À partir de 18h, une balade au crépuscule sera proposée avec une garde du parc national. Elle sera suivie à 19h30 d'un temps de lecture, de chants et de contes autour de la nuit. La soirée est gratuite et sans inscription. Les participants sont invités à prévoir des vêtements chauds et imperméables. En cas de mauvais temps, un repli est prévu à la maison du Soulor. Et pour finir cette édition, on termine avec une idée sortie, les foulées du plateau. À Lannemezan, la troisième édition des Foulées du Plateau se déroulera ce dimanche 11 octobre dans les parcs du centre hospitalier et de la 2001. Organisée dans le cadre des semaines d'information sur la santé mentale, la manifestation réunira coureurs, marcheurs, familles, professionnels, patients, associations et habitants du territoire. L'objectif est de sensibiliser à une idée. La santé mentale concerne tout le monde. La matinée permettra également de présenter les acteurs du projet territorial de santé mentale et de favoriser les échanges entre participants. Le rendez-vous se veut sportif, convivial et inclusif. L'accueil des participants est prévu à partir de 9h30 au village départ, avec un accès par le parking du parc de la 2001. C'était les actualités locales de ce vendredi 9 octobre. Belle écoute à tous sur Fréquence Plus.
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26: Lors du festival pyrénéen de l'image nature, nous avons discuté avec celles et ceux qui font vivre ce festival, ou plutôt qui le vivent de l'intérieur. Photographes et illustrateurs, ces artistes du vivant et surtout de l'avenir de leur métier. Que nous apprennent les images et les témoignages présentés au festival sur l'état de la biodiversité pyrénéenne et mondiale? Qu'est-ce que le fait de passer sa vie à observer le vivant change le rapport à chacun à la nature elle-même? Qu'est-ce que ce genre d'événement change vraiment?
3: Qui sommes-nous pour s'approprier un sujet, un endroit, un univers?
26: Adrien Le Saffre, photographe animalier spécialisé dans le loup d'Éthiopie.
3: J'ai eu cette réflexion-là, effectivement, en photographiant les loups, en essayant de lui donner une voix pour qu'on s'intéresse à lui, finalement, parce que c'est une espèce qui est peu connue et qui est plus rare que les pandas ou la panthère des neiges. Maintenant que c'est fait, évidemment, ça intéresse d'autres personnes, voudraient elles aussi découvrir cet univers incroyable, mais tout autant fragile. Je pense que s'il y a un peu d'encadrement, il y a de la place pour tout le monde, chacun peut en profiter, mais il faut qu'il y ait de l'encadrement et de l'éducation. Sans ça, après ça devient un peu la foire d'empoigne et c'est là qu'arrivent des dérangements répétés et qui peuvent avoir des conséquences compliquées. Mais je reste quand même conscient que le simple fait d'être déjà là, c'est déjà du dérangement. Même si on prend des précautions, que des fois on se dit comment je peux réduire le dérangement à zéro. Il faudrait pas venir en fait. Alors, je sais pas, d'un autre côté, en discutant avec les gens du WCP, les gens qui s'occupent du programme de conservation, eux, ils sont plutôt positifs sur l'avenir et de voir d'autres photographes venir, d'autres observateurs venir, parce que quelque part, ça nourrit un peu les moyens du parc pour financer leur campagne de vaccination, en l'occurrence, sur le loup, par exemple. Donc, il y a à boire et à manger, je pense qu'il faut trouver un équilibre, mais surtout l'encadrer, quoi.
26: Benoît Rondelet, chirurgien thoracique, photographe des grands singes.
5: Donc le bonobo, c'est un des grands singes les plus menacés aujourd'hui. Il est endémique de la République démocratique du Congo. On a fondé en fait une ONG dont le but était de le protéger. Et dans la réflexion de la création de l'ONG, on s'est dit que pour parvenir à ce but ultime, on devrait franchir des étapes consécutives qui étaient des étapes intermédiaires. Et dans ces étapes intermédiaires, pour protéger le bonobo, on devait d'abord protéger son milieu. Et pour protéger le milieu, on devait protéger les hommes qui le mettaient en danger. On a travaillé sur la façon dont on pouvait créer une relation de confiance entre les communautés locales en RDC et voir comment elles pouvaient ne plus aller dans les forêts primaires, ne plus les exploiter, ne plus mettre en danger les animaux. Et la vérité, c'est qu'ils ont besoin de vie décente. Et une vie décente, ça c'est basé en fait sur nos trois principes régaliens. C'est un accès en fait à l'enseignement, au savoir, à la connaissance, un accès aux soins de santé, un accès à la justice et un accès à la justice sociale. Et donc pour faire ça, ce qu'on a fait, c'est qu'on a passé des contrats avec les communautés locales. Depuis lors, en fait, ils vivaient décemment, mais le problème, c'est qu'on n'avait pas réglé. Le problème essentiel, c'est que c'est nos comportements en Occident et l'attitude que les Occidentaux ont vis-à-vis des ressources de ce pays qui mettent en danger les bonobos. quand on achète un portable sur lequel j'ai la nécessité d'aller chercher des terres rares, du cuivre, du nickel, qu'on ne le recycle pas, qui fait qu'on doit continuer à aller exploiter les ressources naturelles de ce pays. Et pour conscientiser les gens, il faut leur montrer. Ça fait partie de notre devoir, en fait, d'information. Et donc, pour cette information, il y a un prix à payer. Le prix à payer, en fait, de la conservation, c'est l'information. Et pour l'information, on doit aller sur place.
26: Ambre de l'Alpe, photographe naturaliste.
4: C'est aussi simplement provoquer peut-être une émotion chez les gens, pouvoir toucher les gens et les amener un petit peu à se questionner sur leur rapport au monde, sur leur rapport à leur façon de consommer le monde. Et donner à voir qu'il y a d'autres façons de faire peut-être.
26: Mais peut-on vivre de la photographie ?
6: C'est toujours un petit peu délicat parce que on est dans un monde de l'image aujourd'hui.
26: Jean-François Graffan, photographe de paysages nocturnes.
6: Donc il y a des images partout, on peut même se dire que certaines images sont très faciles à faire et qu'elles peuvent être aujourd'hui avec les outils, les technologies actuelles, très vite impressionnantes, éclatantes. Donc quelque part, est-ce que un photographe professionnel va amener quelque chose de plus ? On essaye en tout cas d'avoir une démarche particulière, aller chercher un récit, aller chercher une quête d'un monde sauvage, d'aller peut-être dans les endroits où tout le monde ne va pas, ou montrer des choses effectivement un peu originales.
26: Autour de la table, tous parlent de la transmission, comme un message pour la préservation et la sensibilisation. Qu'est-ce que cela nous apprend vraiment ?
6: On est dans un monde qu'on exploite en permanence, et on se dit il faut le préserver. Ça devrait être exactement l'inverse, en fait, le raisonnement. C'est-à-dire on a un monde qu'on doit préserver. Par contre, on a besoin de ressources, c'est normal. On vit sur cette planète aussi, on a besoin de choses pour vivre. Il faut aller à les endroits et calculer là où on doit le faire avec le moins de dérangement. Mais comme on vit dans un référentiel totalement inversé, en fait, on est plutôt dans le se dire, sensibiliser, éduquer, faire prendre conscience.
26: Cédric Bayeux, chef de service de l'Office français de la biodiversité.
8: On a un process qui est l'émerveillement. L'émerveillement amène derrière l'interrogation, la connaissance, et la connaissance amène à la protection ensuite. Donc c'est tout un processus qu'on essaye, à travers les images qu'on propose à travers le festival aussi, d'essayer d'amener le quidam moyen à s'intéresser, s'émerveiller dans un premier temps, et aller vers ensuite la protection.
14: Nos photos, c'est vraiment révéler le vivant. C'est un peu le célébrer, montrer toutes ces belles créatures qui peuplent la Terre. Mais est-ce que la photographie que vous voyez là va témoigner directement de la future disparition de tout ça ? Non. En fait, c'est quand les personnes vont venir discuter avec nous qu'on leur explique. Et c'est là que, je pense, nous, photographes, nous avons un rôle à jouer. C'est d'apporter et de sensibiliser sur ce sujet-là, sur la disparition des espèces, quoi. Enfin, après, on pourrait montrer des photos plus dramatiques, mais c'est peut-être pas le but aussi d'accabler le public et de leur dire, tout part en sucette. Moi j'en ai des photos qui sont pas folles, mais qui sont vraiment un témoin puissant de la disparition des états, des habitats et des espèces.
5: Il faut amener de la nuance. Et je trouve que ce que ça amène à un festival comme ça pour le photographe, l'illustrateur, le conservateur qui est là, c'est d'amener de la nuance. Et c'est un peu ce dont le monde manque aujourd'hui. C'est de se dire que, oui, il y a des choses très moches, il y a des choses très graves, mais il y a aussi des choses qui sont très belles, qu'il y a des démarches qui sont très belles, qu'il y a des démarches qui sont très positives, et qu'il y a un avenir. La Terre a un avenir. Je pense que l'espèce qui est la plus à conserver aujourd'hui, c'est l'homme. Si une vision qui est plutôt une vision de conservation, et je pense que l'ensemble des gens qui sont autour de la table, on est d'abord en fait des conservateurs avant d'être des photographes ou des illustrateurs. On est là parce qu'on a pris conscience en fait que ce qu'on avait, c'était un trésor, et que ce trésor, on doit pouvoir le protéger. Et donc j'ai pas l'impression en fait de faire de la photo animalière. Je fais

0: Loin des hommes, ça intéressait pas grand monde. Enfin, en termes de médias, donc, c'est une réalité qui concernait plus la faune sauvage et l'écosystème pyrénéen, quoi. Donc il fallait le montrer, enfin, c'est ce que je me suis dit en tout cas. Et là, pour le coup, on sort de l'émotion qu'on a envie de transmettre habituellement, qui est plutôt le beau, l'émerveillement. Là, c'était vraiment assez violent, quoi, à voir et à vivre. Qu'est-ce que ça a provoqué comme réaction, je sais pas, mais... L'idée, c'était ça, un peu ça, de créer un électrochoc, peut-être pour les personnes les moins conscientes de ce qui se passe dans les montagnes. A priori, il y en avait quand même beaucoup qui se doutaient pas de tout ça, quoi.
1: Mais n'y a-t-il pas une tonalité d'urgence sur ce qui doit être capté ou dessiné ? Lucie Goza, biologiste et illustratrice.
2: Si, et d'ailleurs ça se voit dans les commandes des structures avec lesquelles je travaille. On me demande beaucoup plus d'aller par exemple illustrer l'évolution d'une zone qui aurait été brûlée avec ce qu'elle va devenir et combien de temps ça va prendre. Beaucoup plus de faire des petits schémas de bonnes pratiques en bivouac notamment. Que faire, quoi faire quand on va en montagne ou ailleurs pour provoquer le moins d'incidents possible. Donc ça c'est une évolution. Ça crée aussi une évolution du métier, mais je pense que ça c'est valable pour les photographes comme pour les biologistes de terrain. Comme pour les illustrateurs, c'est comme pour tous les corps de métier, aller travailler quand il fait 45-50 degrés en plein soleil, c'est compliqué. Quand on est illustrateur, s'enfermer dans une pièce à partir de 8h du matin, parce qu'on doit fermer les volets, sinon la maison est invivable, plutôt que de travailler à la lumière du jour, c'est une vraie plaie. C'est pas pour ça que je fais ce que je fais. C'est vrai que j'avais ce côté automne-hiver qui était quand même très présent, mais l'été restait une période fastueuse pour plein d'espèces, notamment les libellules, les papillons de jour, où c'est printemps-été, où on s'éclate vraiment sur le terrain. Et là, nous, on a vu des apollons, par exemple, sortir en montagne quasiment mi-août dans les Pyrénées ariégeoises, parce que je pense que la génération d'avant, en fait, est morte. Cause sécheresse, et pendant la petite accalmie qu'il y a eu entre fin juillet et mi-août, on a eu de nouveau des apollons, alors que très clairement la saison est sur la fin, voire finie pour cette espèce, en tout cas aux altitudes où on était. Donc il y a une vraie modification et des commandes, et du travail, et des conditions de travail. Et ça, c'est une réalité qui ne va pas s'arrêter, puisqu'on sait que l'été qu'on vient de vivre, ça sera sans doute le plus frais des 10 prochaines années.
1: Reste-t-il de l'espoir ?
3: Je crois beaucoup à la génération qui va venir. C'est pour ça que pour moi, la journée la plus importante souvent des festivals, c'est le vendredi. C'est le contact avec les enfants parce que eux, on peut franchement espérer qu'ils vont changer quelque chose. Pour eux, il n'y a pas tout ce passif, en fait, j'ai envie de dire politique, parce que c'est vraiment un passif citoyen, en fait, qui se retrouve derrière nous. La révolution doit être une révolution écologique, c'est-à-dire une révolution qui est vraiment responsable et qui doit passer par une démarche citoyenne, consciente. Et ces citoyens-là, c'est nous qui les formons. C'est notre responsabilité de le faire. Et dans ce sens, j'ai vraiment l'impression que ce qu'on fait, c'est pas vain. C'est vraiment un exercice politique, démocratique, et qu'on est en train de créer le monde de demain. Et on doit simplement conscientiser les autres que le message, il est valable, qu'il est entendable. Et qu'on doit s'organiser en fait pour le porter, mais le porter en fait raisonnablement, pas de façon caricaturale, pas en cherchant à renverser les tables. Je pense que c'est pas comme ça qu'on va changer le monde, mais tout le monde a une carte d'électeur.
1: Finalement, est-ce que regarder la beauté du vivant suffit à la protéger ? En les écoutant, on pourrait répondre oui. Les images redonnent foi dans ce qui reste à préserver, et des rencontres avec le vivant continuent malgré tout d'émerveiller ceux qui les vivent. Une chose semble claire, la prise de conscience commence peut-être ici, au Festival Pyrénéen de l'Image Nature. Mais elle ne pourra se prolonger que si chacun, une fois rentré chez soi, accepte de regarder sa propre part du paradoxe, et garde, comme nos invités aujourd'hui, un peu de cet espoir pour continuer à agir.
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6: La météo de ce samedi 10 octobre, eh bien, ce sera calme, en tout cas le matin, sous un ciel peu nuageux. L'après-midi, on verra quelques bourgeons de nuages se présenter, mais cela restera sans conséquence. Ils vont s'étaler en fin de journée et se dissiper ensuite. La nuit, le temps sera calme, sous un relief dégagé, sous un ciel plus ou moins voilé. Côté température, eh bien, elles remontent. Elles seront seulement de 4 à 6 6 degrés en vallée le matin.

0: 3 à 5 degrés à 1500 mètres et 1 à 2 degrés à 2500 mètres. Mais les maximales tourneront autour de 20 degrés en basse vallée, 13 à 14 degrés à 1500 mètres et 7 degrés à 2500 mètres. Le vent, lui, sera d'ouest, nord-ouest, faible sur les sommets.
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Chaque génération, sans doute, se croit vouée à refaire le monde. La mienne sait pourtant qu'elle ne le refera pas. Mais sa tâche est peut-être plus grande. Elle consiste à empêcher que le monde se défasse. Héritière d'une histoire corrompue, où se mêlent les révolutions déchues, les techniques devenues folles, les dieux morts et les idéologies exténuées, de médiocres pouvoirs peuvent aujourd'hui tout détruire, mais ne savent plus convaincre. L'intelligence s'est abaissée jusqu'à se faire la servante de la haine et de l'oppression. Cette génération a dû, en elle-même et autour d'elle, restaurer, à partir de ses seules négations,

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vérité mystérieuse, fuyante, toujours à conquérir. La liberté est dangereuse, dure à vivre autant qu'exaltante. Nous devons marcher vers cette lutte, péniblement, mais résolument, certains d'avance de nos défaillances sur un si long chemin.

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Bonjour à tous, bienvenue sur Fréquence Luce pour ce nouvel épisode de Pomegranate Sounds. Aujourd'hui, nous retrouvons notre cher The Groove Thief qui nous enregistre la série Selections depuis Denver au Colorado. C'est en effet l'antenne américaine de Pomegranate Sounds et chaque mois, il nous distille ses fameuses sélections. Donc, attendez-vous à des rythmes variés et entraînants sur lesquels vous allez pouvoir danser. Et on espère voir du déhanché en ce vendredi soir avec un accent sur la nouvelle musique, pas tant sur la technicité du mix, mais plutôt sur la sélection de chaque morceau avec ce motto, cette phrase résumant très bien le travail que nous fait The Groove Thief. Aimez la musique et la musique vous aimera en retour. Soyez un bon collectionneur et vous serez alors un bon sélectionneur de David Ramjam Rodigan qui joue sur la radio anglaise. Donc, du son, des influences variées, le tout dans un esprit de Pomegranate Sounds avec du groove à gogo, de la découverte, voilà, de la nouveauté, mais pas que. Vous êtes entre les mains de The Groove Thief pour la prochaine heure sur les ondes de Fréquence Luce. Bonne écoute!

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dans le monde, il y a une sénatrice, un adversaire, une rivale, un époux, un ancien président, des démocrates texans, un reporter, des patrons de la métallurgie, des leaders islamistes, des dirigeants, un portugais, un chef de file, un délégué général, un bouc émissaire, un professeur d'art appliqué, un agresseur, un militant, des jeunes du quartier, un acteur de l'ombre, un successeur, un secrétaire général, un porte-parole, un pape, un président du gouvernement, des héritiers, des délégués, des combattants, des passants, des promeneurs, des piétons, des barbus, des fermiers, des médecins, des avocats, des talibans, des écologistes, des naturalistes, des adhérents, des subalternes, des débiteurs, des repentis, des conjoints, des courtiers, des princes du crime, des enseignants, des grands-parents, des salariés, des parents d'élèves, des activistes recherchés, des réassureurs américains, des analystes.

vieillard, une infirmière, un jeune sénateur, un général, un vice-président, un colonel, un procureur en chef, un témoin de la défense, un responsable du Pentagone, un ministre colombien, un chef guerriero, un ambassadeur, un directeur de la police, un bon révolutionnaire, un mafieux, un paramilitaire, un sergent des Marines, un jeune homme d'environ 18 ans. Dans le monde, il y a aussi de nombreux enfants, 300 blessés, des alités, des combattants kurdes, une cinquantaine d'opposants, une dizaine de partisans et des milliers de manifestants, 126 délégués, 3 kinésithérapeutes, 70 palestiniens, des dizaines de milliers de nouveaux venus, 22 conseillers américains et des officiers pakistanais, 3 jeunes femmes d'une trentaine d'années, 3 militaires français, une vingtaine d'individus cagoulés et armés de battes de baseball, des émeutiers, une vingtaine de parlementaires, 80 personnes soupçonnées d'appartenir à des familles mafieuses, des inspecteurs outrés, des stars et des starlettes, 503 électeurs, 1000 supporters, 2000 soldats, plus de 10 000 habitants, 25 000 écoliers, 45 000 enfants en danger, 77 850 spectateurs, 158 000 soldats américains.

jeunes prospecteurs qui arrivent. Un jeune francilien de 23 ans et un étudiant allemand. Un joueur hors du commun, c'est des banlieues de Paris. Des destinataires à l'été masqués. Un magicien en recette de l'armée. Un homme qui n'arrive pas à atteindre ses larmes. 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
3: 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Il est 2h ici à Paris, minuit en temps universel, et c'est l'heure de l'info sur la Radio du Monde.
4: Jérôme Bastion.
3: À la une de ce journal, l'avocate sud-africaine Navi Pillay rejoint Nelson Mandela et Desmond Tutu. À 85 ans, elle se voit à son tour décerner le prix Nobel de la paix, une incontestable source de fierté pour Pretoria. Washington prend des sanctions contre la Cour pénale internationale, alors même que la justice internationale vient d'être mise en avant par l'Académie norvégienne avec un prix Nobel, saluant les efforts à promouvoir la paix et le droit international. International, dit Oslo. En France, les manifestations lycéennes et étudiantes appelées à se poursuivre pour une troisième semaine dès ce lundi, malgré les annonces du gouvernement et une répression policière qui ne manque pas d'interroger les Nations Unies sur les interpellations de mineurs. Enfin, l'Union européenne annonce soutenir une cinquantaine de projets d'extraction de terres rares et minéraux stratégiques afin de réduire sa dépendance à la Chine et promouvoir l'avenir de sa propre puissance industrielle, dit Bruxelles. Laissez-moi dédier ce prix à tous les survivants des crimes internationaux ainsi qu'à tous les défenseurs de la justice internationale. C'est la première déclaration de l'avocate sud-africaine Navi Pillay, la lauréate du prix Nobel de la paix 2026. Propos tenu dans un lieu plus que symbolique du droit international, justement, elle a appris la nouvelle alors qu'elle participait à une conférence juridique dans le bâtiment de Nuremberg en Allemagne. C'est ici que le premier tribunal pénal international avait été créé en 1945-1946 pour juger les crimes nazis. Qui est donc cette Sud-Africaine qui se voit décerner à 85 ans le prestigieux prix Nobel de la paix? Son portrait avec Alexandra Branjon.
5: Sud-africaine d'origine indienne, Navi Pillay grandit sous le régime d'apartheid. Elle fait des études de droit, milite au sein du mouvement de libération de l'ANC de Nelson Mandela et à la fin de l'apartheid devient la première femme de couleur à siéger à la Cour suprême sud-africaine. Sa carrière l'a menée des cours sud-africaines aux plus grandes institutions de la justice internationale, nommée au tribunal pénal international pour le Rwanda, chargée de juger les responsables d'actes de génocide contre les Tutsis. Navi Pillay est considérée comme une actrice clé de la reconnaissance du viol et des violences sexuelles comme acte consécutif de génocide. Elle rejoint ensuite la Cour pénale internationale, nouvellement créée à La Haye, pour poursuivre les auteurs de crimes les plus graves. Et enfin, le Haut Commissariat aux droits de l'homme de l'ONU, où elle a notamment présidé il y a un an une commission d'enquête qui a accusé Israël de commettre un génocide dans la bande de Gaza. Israël avait catégoriquement rejeté ce rapport, le qualifiant de biaisé et mensonger. La justice est lente, avait alors affirmé Navi Pillay lors d'une interview.
3: Merci Alexandra Branjon. Paris a salué dans la soirée l'engagement de Navi Pillay pour la justice pénale internationale. Et c'est quelques heures à peine après la mise en avant de cette justice avec ce prix Nobel que les États-Unis ont annoncé imposer des sanctions à la Cour pénale internationale. La CPI, une des cibles de Donald Trump depuis qu'elle a émis des mandats d'arrêt contre Benjamin Netanyahu, des sanctions dénoncées par la nouvelle prix Nobel, mais aussi par l'ONU, et la CPI elle-même parle d'attaque contre l'état de droit, une crise